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0: Le Ducon du Con, c'est quelqu'un qui ne fait pas la une de l'actu, mais qui est dans l'actu. On commence très très fort avec le Ducon du Con de 6h du matin. C'est Sohan qui est tombé sur le Ducon du Con. Ducon du Con, c'est une famille. C'est une famille d'accueil. L'info est folle.
1: Je vous emmène dans le Missouri et vraiment, je vous assure que c'est vrai, que c'est pas un mensonge. Il y a une femme en fait qui accueille des centaines d'enfants et en fait ils sont placés chez elle pour qu'elle puisse les aider, etc.
2: Elle est famille d'accueil.
1: Elle est famille d'accueil, exactement. Et ce qui se passe, c'est que du coup, elle a voulu avoir, je sais pas, de la nouveauté, un peu d'argent aussi, je pense. Donc elle a décidé d'échanger une adolescente dont elle avait la garde contre un singe.
2: Oh.
1: Et donc elle s'est dit, bah comme ça ce sera plus bénef. Elle a 70 ans, je préfère le préciser. Et donc là évidemment ça ne se fait pas d'échanger un humain contre un singe,
2: enfin, d'échanger un humain contre un autre humain, en fait.
1: Même un Lego ça fonctionne pas. Et donc du coup ce qui se passe, c'est qu'elle va comparaître devant la justice pour répondre de cet échange. En fait c'est pas le Uno ici, tu vois.
2: C'est pas une carte Pokémon.
1: Exactement.
2: Enfin
1: c'est ça le jeu.
3: Je pense toujours au juge, moi.
4: Ouais, c'est ça.
3: Bon alors c'est quoi là?
2: C'est quoi cette affaire?
0: Vous aviez en adoption le petit Bernard et à la place vous prenez Cheetah.

0: Au saut du lit ce matin, on a Florian. Bonjour Florian.
1: Bonjour l'équipe.
2: Salut Florian. Salut.
0: Florian, t'es à Sénon, on est dans les Alpes, hein, c'est ça?
1: Ouais, dans le 74.
0: Dans le 74. Sois le bienvenu chez nous, Florian.
1: Merci.
0: Conseiller service client, dans quel domaine?
1: Dans l'automobile.
0: Dans l'automobile. Une marque en particulier?
1: Volkswagen,
0: très bien. Tu es le bienvenu chez nous, tu peux gagner 1000 euros cash ce matin. On te rappelle le principe du saut du lit, mon pote. Je vais te poser une question, d'accord? La question que je vais te poser attend une réponse chiffrée. Jusque-là, ça va.
1: Tu vas
0: avoir 13 secondes pour trouver la bonne réponse. Pourquoi 13 secondes? Parce que si tu as la bonne réponse dès les 3 premières secondes, tu vas gagner l'intégralité de la somme, à savoir les 1000 euros. Et puis ensuite, à chaque seconde qui s'égrène, il y a 100 euros qui disparaissent. Donc le but pour toi, c'est de trouver le plus rapidement possible pour gagner un maximum de pognon. On est d'accord?
1: Ok, parfait.
0: Voici ta question. Il y a 35 ans, jour pour jour, le 23 juin 1991, Sonic sortait en jeu vidéo en France. Sonic, c'est le petit hérisson qui court vite, qui court très très vite, qui court très très très très vite. D'ailleurs, si on calculait sa vitesse dans la vraie vie, quelle serait sa vitesse de pointe en kilomètres heure? Tu fais tes propages, je te dis c'est plus, c'est moins, top chrono.
1: 90.
0: C'est plus.
1: 100.
0: C'est plus.
1: 150.
0: C'est beaucoup plus.
1: 200.
0: C'est plus.
1: 400.
0: C'est beaucoup plus.
1: 600.
0: C'est plus.
1: 800.
0: C'est beaucoup plus.
2: Oh,
1: 1000.
2: Ah là là.
1: 1000.
0: 1224 à kilomètres heure. À 1200, je te disais oui. Mais là, on était un peu loin. En attaquant à 90, bah, t'imagines Sonic, on se fait chier.
3: C'est pas une Twingo, quoi.
2: Il a plus de points sur son permis, Sonic, là.
0: Bon, Florian, je suis désolé. On est arrivé au bout du chrono. On va t'envoyer un kit Bruno sur Fun Radio. D'accord?
1: Okay.
0: On va te souhaiter une belle journée.
1: Merci, à vous aussi.
2: Bisous, mon poulet.
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0: Vous savez comment ça se passe, Swan récupère des messages de haters laissés sur des réseaux sociaux de personnalités. Elle nous lit le message et on doit deviner quelle personnalité est incriminée.
1: Allez, on commence avec une animatrice que j'aime beaucoup personnellement, mais elle ne fait pas l'unanimité. Elle est agaçante, elle coupe tout le temps la parole dans ses émissions. Vous devez la virer, c'est ce que dit ce hater.
0: Léa Salamé ?
1: Non, c'est pas
2: Faustine
1: Léa Salamé.
2: Bollard.
1: Ouais. Faustine Bollard, exactement. Elle était invitée dans un podcast, alors je ne sais pas si c'est le sien.
0: Je crois que c'est ce qu'ils ont fait sur Artel d'ailleurs.
1: Elle est remplacée par Julien Courbet,
0: très premier,
1: je crois.
0: Très premier degré.
3: Bah, bien sûr, mais bah, c'est la réalité.
0: Ils lisent les messages, ils disent « bah allez, hop,
1: ils l'ont mise de côté. Bon, alors du coup, elle s'est confiée. Et elle a pas mal de haters, Faustine. Je pensais pas, mais elle en a vraiment
0: mais
1: pas mal.
0: En fait, ce qu'il faut que vous compreniez, c'est que plus tu es aimé par les gens, plus de haters tu as. C'est oui, l'animatrice c'est préférée des Français. Donc évidemment, le revers de la médaille, c'est que tu as beaucoup plus de gens qui t'aiment pas. C'est une personne extraordinaire, Faustine. C'est-à-dire qu'on a l'image de la nana qui est très posée parce qu'elle a des témoignages des fois un peu compliqués, tant à la radio qu'à la télé. Hors antenne, humainement, c'est une nana qui est super gaulerie. Elle est très très drôle, Faustine Bollard.
1: Moi, ça m'étonne pas. Elle a l'air en
0: très,
1: tout cas.
0: Très gentille. J'aime beaucoup.
1: Allez, deuxième hater. Après Martine à la piscine, flambie dans les rues de Paris.
2: Oh, bah François Hollande.
1: François Hollande, il était dans les rues de Paris pendant la fête de la musique. Alors moi, ça, je me suis régalée dans les commentaires. Donc il a fait un espèce de vlog, donc un condensé de ce qu'il a de sa soirée à lui pendant la fête de la musique où il s'est allé du monde. Il était avec Julie Gayet, sa compagne. Et donc dans les commentaires, c'était assez exceptionnel. Il faisait la fête avec tout le monde. Bah, c'est François Hollande comme on le connaît, enfin publiquement quoi.
3: Non. Bah, donc, c'est non. Pas le vrai, parce qu'il pleuvait pas.
0: Oui, c'est vrai.
2: Bravo, bien joué, c'est un sosie.
0: C'était le sosie, bien joué.
1: Donc Flambie, ça le suivra tout le temps. Ça, elle est croissant.
0: Ouais.
1: Allez, troisième hater. Vous voyez un artiste, moi juste un moustique sur une scène.
3: Waouh.
2: Oh, c'est, bon, bah, c'est Bruno Mars.
0: Bruno Mars.
2: C'est Bruno Mars. Les gens, ils sont pas contents de la taille de la scène, apparemment.
0: Et ils sont pas contents de la taille du chanteur.
1: Ah, je pense. Ouais, non, c'est compliqué. Oui, c'est vrai qu'il y en a qui se sont plaints parce qu'ils étaient loin. Ils ont payé 160 euros. Ils voient rien. Rien du tout.
3: Ah, mais ça, il faut voir avec les techos.
0: Encore 160 balles, c'était pas des plus chers. Non, en vrai, il y a un sujet. À un moment, il faudra qu'on parle du prix des places de concert.
1: C'est indécent.
0: Les gens ont complètement perdu le sens commun, en vrai.
1: Non, franchement, c'est lunaire.
0: Ouais.
1: On a le hater maison.
0: Ah bah vas-y, allez hop. Donc c'est un hater pour toute l'équipe sauf moi.
1: Oui, parce qu'en fait,
0: comment
1: hier,
0: tu sais qu'il y a pas moi dedans?
1: Bah parce que s'il te défend. Parce qu'hier on t'a un peu taclé, mais gentiment.
0: Ah, sur mes vacances dans le Périgord.
1: Exactement, sur tes vacances dans le Périgord. Et là, il y a quelqu'un qui était pas content, qui a dit bande de cons, pauvre Bruno.
2: Oh.
0: Ouais, mais je crois qu'il a bien résumé mon année. Je crois qu'il a bien compris le.
3: On a le slogan de l'année
1: un
3: prochaine.
1: Super slogan, ouais, c'est ça.
0: Bande de cons pour Bruno, c'est pas mal. Non, je suis quand même le seul animateur. Chef d'équipe, entre guillemets, qui se fait défoncer. Dans toutes les autres émissions, tout le monde est en mode oh mon roi, oh on t'aime. Et moi, c'est le contraire.
3: Tu veux pas laisser la musique là?
0: Pardon. Pardon, excuse-moi, c'est parce que comme j'annonce que je vais passer au Funback, je suis obligé de.
3: Tout le temps.
0: Bah désolé.
2: On n'entend que lui, hein. Que lui.
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0: Et c'est là où je vous dis qu'on est quand même un peu déconnecté. En cette période de canicule et au moment où je vous parle, Sohan vient remettre sa veste parce qu'il fait trop froid dans le studio.
1: Mais il fait froid. Mais c'est normal, c'est ouvert derrière la clim.
2: Ouais, mais profite du froid.
1: Ah oui, il faut que je profite.
0: C'est le principe de la clim. Et puis le manque de sommeil aussi. Hein, qui
1: oui,
0: joue.
1: Peut-être.
0: Toutou gagné, toutou perdu. Ce matin, nous avons Fanny qui est avec nous. On part à Bourges. Bonjour Fanny.
3: Bonjour.
1: Salut Fanny. Salut Fanny.
0: Agent des finances publiques, c'est une façon jolie de dire que tu travailles pour le service des impôts.
3: C'est ça, plus ou moins.
1: J'adore ce que tu fais,
4: Fanny.
1: Vous faites
4: un travail en
1: un courage, un courage.
3: N'est-ce pas ?
0: Mais tu fais genre des contrôles fiscaux, hein, des fois, ou pas ?
3: On va pas se passer tout de suite.
0: Non, mais tu peux. Tu parles à la gars. Moi, j'en ai un par an, quasiment. Donc,
1: Et on te donne de l'argent au final, toi. Ah. Parce que t'es tellement irréprochable qu'on t'en donne en plus.
0: Ouais, j'essaye de faire gaffe, ouais, forcément. Mais
4: ça marche toujours la dénonciation, là, le truc.
1: Non, genre, ça marche pas.
0: Bah, c'est pour ça qu'on m'envoie de l'argent. C'est pour ça, c'est parce que moi, je.
4: Ah, c'est toi les plus grands.
1: C'est une légende urbaine.
0: Allez, moi, je balance. C'est vrai, Fanny, est-ce que c'est vrai que parfois, légende urbaine ou pas, vous vous servez un peu des réseaux sociaux, des gens. Pour voir un peu, tu vois,
4: ah bah oui,
0: pour
4: la piscine,
0: les contrôles, genre, bah tiens, c'est quand même bizarre, monsieur.
3: Il faut être au goût du jour, donc forcément, on se sert aussi de la nouvelle technologie.
1: Vivons heureux, vivons cachés.
4: Voilà. Les drones aussi, je crois, les drones.
0: Ouais, non, il y a d'autres trucs. Hein. Ouais. Bon, Fanny.
3: Oui.
0: On n'est pas là pour te juger, tu t'en doutes bien. Et on est là pour t'offrir des cadeaux. En arrivant sur Fun Radio ce matin sans rien faire, tu as gagné 18 cadeaux.
1: C'est
0: la première fois que ça arrive, parce que d'habitude c'est 4. Et alors toi,
1: c'est
0: 18,
1: ça tombe sur toi. Un iPad, un vidéoprojecteur, t'as aussi gagné une montre Kelton, un pack Fun Radio et 15 autres cadeaux.
0: En vrai, tu sais, je suis en train de vanner Fanny par rapport à ton taf en disant tiens, on t'offre plus de cadeaux, tu vois, pour voir si tu pouvais faire quelque chose. Quand tu bosses comme Fanny dans les finances publiques, t'es super, super, super surveillée, en fait.
1: Ah bah oui, tu peux rien accepter.
0: Et je le dis, vous savez pourquoi ? Parce que ma
1: cousine... T'as essayé de soudoyer quelqu'un ? Non.
0: Ma cousine que j'aime d'amour, qui est ma cousine la plus proche que je puisse avoir, est responsable d'un centre des impôts, mais genre la patronne du truc, d'un truc des impôts en région parisienne.
1: Toi, t'as de très bons contacts.
0: Ouais, mais elle peut rien faire. Donc, c'est pour ça qu'heureusement, autant que je sois nickel.
1: Ouais, moi, mon cousin, il est opticien, ça sert à rien.
0: Si jamais je devais avoir des proches, tu vois, qui des fois ont des démêlés avec les impôts, me demandez pas, je pourrais rien faire.
4: Elle peut que t'enfoncer, en fait.
0: Bien sûr. Et pas forcément des gens dans ce studio. Fanny, 4 questions pour toi. Chaque mauvaise réponse, c'est un cadeau qui disparaît. T'es prête ?
3: Ok.
0: Première question. L'espace situé entre les paupières supérieures et inférieures de l'œil. Ça a un nom. Ça s'appelle la fente papillonnaire. C'est vrai ou c'est faux ?
3: C'est vrai.
0: C'est faux. C'est la fente palpébrale.
1: Oh, waouh.
0: Ouais. C'est très pointard.
4: Ah, waouh.
0: Tu viens de perdre l'iPad, tu joues pour le vidéoprojecteur, la montre Kelton, le pack Fun Radio. Deuxième question. La plus haute cascade du monde se trouve au Venezuela. C'est vrai ou c'est faux ?
3: C'est vrai.
0: Ouais. Les chutes Angel mesurent 979 mètres et ce sont les plus hautes chutes du monde. Fanny, tu joues toujours pour 3 cadeaux. Troisième question. La première femme élue à l'Académie française ne l'a été qu'en 1980. C'est vrai ou c'est faux ?
3: C'est vrai.
0: Ouais. Il s'agissait de Marguerite Yourcenar.
1: C'était sa chanson préférée d'ailleurs, à Marguerite Yourcenar.
4: Après, c'est la cérémonie, c'était ça. Ouais.
0: Non, mais après, il a choisi Lucas parce que femme libérée, voilà, c'est une femme.
5: Elle est libre, quoi.
0: Voilà, merci.
1: Écoute tes paroles.
0: Message. Lis peut-être du Marguerite Yourcenar plutôt que de faire des conneries.
5: Okay.
0: Fanny.
3: Oui.
0: Tu joues toujours pour 3 cadeaux. Voici la dernière question. La capitale la plus éloignée de Paris, c'est Canberra, la capitale de l'Australie. C'est vrai ou c'est faux ?
3: Non, c'est faux.
0: Alors, tu me parles bien sûr de toi. Quelle capitale, d'après toi, est la plus éloignée géographiquement de Paris ?
3: C'est pas celle qu'en Guyane, non ?
0: Non, c'est Wellington. Non, la Guyane, c'est pas si loin. La Guyane, c'est dans le nord de l'Amérique latine. Non, c'est la capitale de la Nouvelle-Zélande. Elle se trouve à 19 007 km. À l'inverse, la capitale la plus proche de Paris, vous savez laquelle c'est ?
1: Bruxelles.
0: Ouais, c'est Bruxelles. Exactement. Okay. J'aurais dit Londres, moi, tu vois, comme toi.
1: Ouais, moi aussi, j'aurais dit Londres.
0: C'est Bruxelles. Bon, Fanny, à l'arrivée, 3 cadeaux pour toi : iPad, vidéoprojecteur, montre Kelton. Non. Vidéoprojecteur, montre Kelton, pack Fun Radio, pardon.
1: Regarde l'iPad. Bravo. Et tu l'as déjà ces cadeaux. Hein.
3: Merci beaucoup.
0: Merci à toi de nous écouter, Fanny. Bon courage pour ta journée.
3: Merci, vous aussi.
1: Salut, Fanny. De 6h à 10h. 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
6: 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Attention, hein. On suit l'info, on prépare cette émission aussi en lisant le journal et des fois, y a des infos qui ne sont pas données dans les flashs toutes les demi-heures, mais nous on les garde parce que ce sont des infos qui nous font marrer. Notre du con, c'est une nana. La curiosité est un vilain défaut et elle nous le prouve.
7: Ça se passe

0: police et les pompiers ont dû venir la libérer. Et si vous nous suivez en vidéo, vous pouvez voir la photo de cette dame avec la tête coincée. 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
1: Et la curiosité, c'est un vilain défaut.
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3: Coup de pression, on attaque ce matin avec Clément, il est jardinier à la Ferté-Saint-Aubin. Salut Clément.
4: Salut la famille.
5: Salut Clément.
3: Bon là c'est le moment où tu bosses, on est d'accord. 7h, c'est là où c'est cool, les températures ça va.
4: Ouais, il fait déjà chaud.
3: Ouais, ça tape un peu déjà. T'es dans le 45, ouais, puis ça va pas s'arranger dans le Loiret aujourd'hui. Clément, on te propose de partir à la mer, ça va te permettre de te relaxer et de te rafraîchir un peu. Tu pars à l'hôtel Le Lido à Argelès.
5: C'est un hôtel 4 étoiles. Ce qui est cool, c'est que vraiment, tu as vu sur la Méditerranée. Et on le dit souvent, c'est que parfois, on n'a pas le temps, on peut pas. On a les enfants et le travail ne nous permet pas de prendre des vacances longue durée. Donc là, vraiment, c'est 2 nuits. Donc c'est un séjour de 3 jours. Tu vas profiter et tu vas te détendre avec la personne de ton choix. T'es content ?
4: Ouais, carrément.
5: On va le gagner maintenant.
3: On attendait ta réponse. Clément, bon, et là pour le coup, il va falloir répondre rapidement puisque le principe du coup de pression, tu le connais, je te pose des questions pendant 1 minute. Et ce qu'il faut, c'est que tu répondes du tac au tac. J'ai besoin de 3 bonnes réponses à la suite pour que tu valides le cadeau. À chaque fois que tu te plantes, tu retombes à 0. Et quand je dis il faut répondre du tac au tac, c'est que si tu hésites ou si tu passes, t'es éliminé. On est d'accord ?
4: Eh ben go.
3: Top chrono. Quel pays est champion du monde de foot en titre ?
4: Le Brésil.
3: L'Argentine. Quel organe produit la salive ?
4: La langue.
3: Les glandes salivaires. Qui a écrit Le Vieil Homme et la Mer ?
4: Mozart.
5: Il y a eu beaucoup de...
3: Ernest Hemingway.
5: Bah, la base.
3: Évidemment, Le Vieil Homme et la Mer, Ernest Hemingway. Clément, on t'embrasse.
4: Ouais, moi aussi.
5: Bisous Clément, il est déçu.
3: Le Vieil Homme et la Mer au lycée ?
5: Non, pas du tout. C'était pas dans mon programme. Non.
3: Ernest Hemingway. Bon, les amis, c'est Robin qui est avec nous à Laval. Bonjour Robin.
6: Bonjour Bruno, bonjour la famille.
5: Salut Robin.
7: Salut Rob.
3: T'es responsable commercial dans quel domaine ?
6: Dans les matériaux de carrière.
3: Ok. T'es prêt Robin ?
6: Je suis prêt.
3: Top chrono. Quel cardinal était le conseiller de Louis XIII ? Allez, Robin.
5: Dommage.
3: Ah bah oui, ah bah non mais on a dit c'est de la rapidité.
5: T'as pas dégainé assez vite.
3: Belle journée, Robin, Sébastien est paysagiste à Béziers.
5: Il est paysagiste
3: à Béziers, salut Sébastien.
8: Bonjour à tous.
5: Salut.
3: Sébastien, est-ce que t'es prêt ?
8: Allez, je suis prêt.
3: Top chrono. Comment appelle-t-on les habitants du pays de Galles ?
8: Les Gallois.
3: 1 point. Quel chef de la mafia, l'acteur James Gandolfini, interprétait-il dans une célèbre série ?
8: Napoléon.
3: Tony Soprano. Quel instrument sert à mesurer la pluie ?
8: Le pliomètre.
3: 1 point. Qui a composé l'opéra Carmen ?
8: Carmen.
5: Ah, il y a eu des E.
9: 2 E à la suite.
3: Il y a eu 2 E à la suite, ça c'est éliminatoire.
8: Ah, je le sais en plus.
3: Et c'est... Alors c'est qui ?
8: Ah, je l'ai su. Carmen, c'est...
3: Ouais. C'est Georges Bizet.
8: Bizet, c'est ça.
9: Oui, c'est ça. Ça, c'est l'élève à l'école. Non,
3: c'est souvent ce que j'ai fait en histoire quand j'étais en jeu. Non, mais je le sais, en plus.
5: Je l'ai su. Ça, c'est la meilleure phrase.
3: Ouais. Et ça, en général, c'est où le prof s'arrête. Ah bon, bah, je vais te laisser plus de temps. Là. C'est quoi ? Non, mais je l'ai su à une époque. En tout cas, je l'ai connu.
9: Mais ouais, Bizet, je le sais.
3: Jean-Paul Sartre. Sébastien, on t'embrasse. Aurore est avec nous. Elle est à Marseillan, infirmière médicale. Bonjour, Aurore.
10: Bonjour l'équipe.
5: Salut Aurore.
3: Allez, et Aurore. Les femmes relèvent le niveau ce matin. On mise sur toi ?
10: Oui, j'espère.
3: Top chrono. Quel chanteur portoricain a pour vrai nom Benito Antonio Martinez Ocasio ?
10: Mozart.
3: Bad Bunny. Vous n'allez pas me dire Mozart à toute la réponse, hein, les amis. Hein. J'ai bien compris votre prochain Mozart. Sauf si j'ai une question sur Mozart. Dans quelle ville se trouve le Parthénon ?
10: Rome.
3: Athènes. Combien de touches noires possède un piano ?
10: 21.
3: 36. Le pays du cèdre, c'est quel pays ?
10: L'Angleterre. Mais...
5: C'est l'égalité homme-femme, hein ?
3: Le Liban.
10: Ok.
3: Au revoir, Aurore.
10: Au revoir.
5: Salut, Aurore. Sont dures tes questions ce matin, Bruno.
3: Bah, excuse-moi, mais.
5: À combien de touches noires possède un piano?
3: Bah, 36. Ça paraît complètement évident.
9: Ça, c'est la base. Hein.
3: Ça, enfin, tu vois, il y a deux choses. Tu sais ça, et puis le théorème de Pythagore.
9: Bien sûr.
3: C'est des choses que tu apprends tout de suite.
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2: La Secret Story qui revient ce soir. C'est que la première fois, c'était le 23 juin en 2007 hein, que débarquait pour la première fois Secret Story à la télé. Et là, ce soir, c'est la 14e saison après la finale de Koh-Lanta. Donc, on rappelle des gens qui rentrent avec un secret, il faut trouver le secret.
3: Exactement.
2: Il y a quand même eu dans les secrets, je suis le cousin germain d'une légende du foot français, c'était Zidane, la fameuse légende, le cousin germain, s'il te plaît. Je suis pom-pom girl, je suis naturiste,
3: oh là là.
2: Je suis descendante de samouraï.
3: Je suis naturiste, il y a quand même un petit indice quand le mec arrive à poil. Hein. Enfin, pardon, mais.
2: Je suis un vampire.
3: Ah oui, ça
2: marche. Je suis en communication avec Dalida. C'est ça, Secret Story, les amis.
3: J'aime bien, moi.
2: J'ai quelques... Vous savez quoi ? J'ai ressorti quelques perles pour vous remémorer un petit peu ce dos. Saison 7, il y a la voix de du Forest, qui est un pote que je salue, qui a proposé un test de culture générale à Eddie, qui lui a posé une question assez simple. Qui a peint la Joconde ?
3: Ok.
2: Et la réponse était folle.
4: Ici la voix, Eddie, ne bouge pas. Qui a peint la Joconde ?
5: Christophe Willem, je sais pas.
4: Léonard de Vinci.
3: Ah ouais.
2: J'ai du mal à... Christophe Willem. Moi j'ai du mal à rire en fait.
6: Là, ça me consterne.
2: C'est consternant.
6: C'est
2: là où je suis vieux. Je pense que je suis vieux. Quand t'es consterné de ce genre de truc.
3: Non, t'es intelligent. C'est pas pareil.
2: Saison 3, il y avait Rachel Legrain Trapani qui était Miss France 2007, qui devait intégrer la Maison des Secrets en se faisant passer pour Rosa. Et c'était son secret en fait. Et bravo Rachel parce qu'elle a tenu 10 secondes.
7: Bonjour Rosa, enchantée.
8: Rosa, n'est-ce pas ?
7: Oui, ça va ? Rachel, enchantée. Rosa.
8: Qu'est-ce qu'il
2: fait ? La nana arrive, Rosa au premier et la deuxième elle dit bonjour Rachel.
3: Voilà. Fin du jeu.
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3: Théo Pinot vient d'enfiler sa peau de masculiniste et dans une minute, tu vas nous parler de douleur, d'une douleur en particulier qui est pire que l'accouchement.
4: C'est effectivement. Toi
5: qui dis ça, c'est avéré.
4: Ah ben c'est la science qui parle.
3: D'accord.
5: D'accord.
3: Mais j'étais en train de vous parler de Secret Story qui revient ce soir et j'avais des extraits de Secret Story. On a écouté tout à l'heure le moment où l'ex Miss France arrive, doit se faire passer pour quelqu'un d'autre.
5: Qui s'appelle Rosa, ouais.
3: Voilà. Et à la deuxième présentation, elle donne son vrai prénom.
5: Ça c'est fou. Ouais.
3: Il y a une saison 10 aussi avec un clash qui a éclaté entre Mélanie et Anaïs. Alors le fait que vous vous souveniez pas qui sont ces
5: moi,
3: personnes.
5: Moi je me souviens.
3: C'est pas très grave parce que moi non plus. Mais en direct, lors d'un prime, ils avaient voulu ranger un endroit de l'anatomie dans un autre endroit pas prévu à cet effet.
6: C'est vraiment une hypocrite, la vie de ma mère.
7: Bah, c'est pour ça que j'ai
6: Ben ouais, mais j'avais pas. Tu viens, tu me parles normal et après par derrière tu me casses. Qu'est-ce que tu vas me rendre dans le cul? Je vais te rentrer mon poing dans le cul, tu vas voir.
3: Alors non, ça on ne fait pas ça.
5: En direct
3: sur TF1.
5: Christophe Beaugrand. Ah non, on ne fait pas ça.
4: Ouais, il fait le choqué, mais forcément.
5: Christophe Beaugrand, ouais. Ah non.
3: Et puis, alors c'est très visuel, mais moi c'est vraiment le moment de solitude extrême. C'est là où tu te dis, on a atteint le vide.
5: Ouais.
3: Et que le jour où les extraterrestres auront une image de la Terre, si c'est celle-ci qui passe, ils explosent la planète tout de suite, ils disent brûlez-les. C'est dans la saison 7, une nana qui s'appelle Sabrina. On lui demande de rapprocher. Vous savez, c'est l'histoire avec le pied. Écoutez, je vais vous expliquer après.
8: Quant à Sabrina, le micro lui donne envie de prendre son pied.
9: La perchette vers toi en la prenant par le pied. Non, pas avec le pied.
10: D'accord.
9: Par le pied de la perchette. Par le pied.
3: En fait, il y a un micro avec un pied de micro. Elle dit, est-ce que tu peux rapprocher le micro vers toi en le prenant par le pied? Et en fait, elle est en train d'essayer de l'attraper avec son pied.
5: Mais c'est que ça dure très longtemps, cette scène. Hein.
11: Ouais, mais c'est technique après, comme... Non, à sa décharge, la nana, elle n'a jamais fait de télé. Elle ne sait pas que ça s'appelle un pied.
4: Je pense que les extraterrestres, ils ne resteront pas.
5: Les extraterrestres?
4: Ouais, bah tu vois, même en entendant ça, ils n'y en auront pas.
3: On parle douleur ce matin.
11: Alors oui, mon Pinot, quelle est cette douleur plus douloureuse que l'accouchement?
5: Si, Pinot, c'est pas un coup de...

0: dans les balls?
1: Non, non, non, non.
2: Ah, c'est... un coup dans les balls.
3: Les balls.
4: Si c'est un homme, c'est un rhume, j'imagine.
1: Non, il y a une douleur qui est plus douloureuse que l'accouchement. C'est dans le magazine Ça m'intéresse. Donc ça m'intéresse, c'est pas n'importe
2: c'est
1: quoi.
2: C'est vachement bien, ça m'intéresse.
1: Ouais. Alors à votre avis, c'est quoi? C'est animal.
4: C'est animal?
1: Ouais,
4: une morsure?
2: Une piqûre d'araignée.
1: Exactement. Alors pas d'araignée, c'est la piqûre de la fourmi balle de fusil. C'est une fourmi très rare qu'on trouve donc en Amérique du Sud, dans les forêts tropicales, et elle peut vous paralyser pendant des heures. Et selon la science, c'est plus douloureux qu'un accouchement.
4: D'accord. Mais pardon, du coup, cette étude scientifique, comment ils ont fait? Est-ce qu'ils ont pris une nana qui a accouché et après avoir accouché, on lui a dit tiens, tu vas te faire piquer par une fourmi et tu vas nous dire quelle est la différence?
1: Non, mais son mari s'est fait piquer à côté.
4: Elle était
1: tout excusée.
2: Tu peux voir. Moi, j'avais fait le test pour ressentir la douleur d'une femme à l'accouchement, tu sais, avec des électrodes où on branchait.
4: Ah bon?
2: Ouais, j'ai fait ça à la radio une fois.
3: C'est une connerie, ce test.
4: Quand t'as un enfant de 3 kilos qui te sort par l'endroit où les enfants sortent et qu'ensuite on doit te recoudre, Bruno, c'est pas 3 électrodes en bas du slip qui vont te faire ressentir cette douleur. Non, c'est vrai, j'ai pas touché.
0: Tu l'as pas ressenti, ma douleur.
2: Donc à un moment, tu vois, c'est bien sympa de la ramener.
4: Ah, je vais vous taper dans le visage.
2: C'est quoi? Franchement, être étendu 20 minutes pour donner. Bah super.
4: 20 minutes!
2: Le boulot qui fait le taf en amont.
1: Tu vas nous mettre des coups, non mais.
2: Excuse-moi de venir prendre
1: avec
2: ta défense.
1: Avec tes petits points là, non mais. Voilà. Attends,
2: Tu vas faire quoi?
4: Qu'est-ce que je vais faire?
2: Ouais.
0: Non, je lui pose pas la question.
1: Je crois qu'on a merdé. on a oublié.
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6: En vrai, j'aime bien cette version du jeu des 5000. Tu vois, hier, on est revenu à la version normale et puis je me suis dit, je préfère cette version-là.
7: Ben ouais, t'as raison.
6: Où on demande aux auditeurs de choisir leur thème. Alors du coup, après, le truc, c'est que je pose 5 questions sur le thème qu'ils ont choisi, mais il n'y a pas de proposition de réponse. Ils sont censés être calés. C'est le cas d'Anna, elle a 28 ans. Elle bosse dans le vin à Saumur. Et donc, du coup, elle a choisi comme thème le vin, bien sûr. Rebonjour, Anna.
8: Rebonjour, Bruno.
6: Bon, et tu connais quand même la règle du jeu, hein, qui ne change pas. Elle est injuste, mais tu l'acceptes.
8: Je
6: te pose 5 questions. D'accord, t'as 1000 euros par bonne réponse et dans les 5 dernières secondes, on appellera un voleur, un auditeur qui, comme toi, s'est inscrit par SMS, sauf qu'il s'est inscrit hier matin. Il décroche en disant Bruno sur Fun Radio, il vole tout ton argent. Ok.
8: Ok.
6: Questionnaire sur le vin, tu l'as choisi, tu l'as. C'est parti. Comment s'appelle la technique utilisée avec des raisins provenant de climats chauds pour ajouter de petites quantités d'oxygène dans le vin?
8: Le passerillage.
6: La micro-oxygénation.
8: Ou c'est pointu.
6: Ah ben non, mais ah c'est ouais. Pointu. Ah ben non, mais ça, évidemment. Pas d'argent, deuxième question. Par quel mot définit-on le moment où les raisins changent de couleur?
8: Le... Oh purée.
7: Vite, vite.
8: Le...
6: La véraison.
8: La véraison. On va l'avoir bientôt en plus.
7: Aïe, aïe, aïe.
6: Eh oui. Je rappelle que tu bosses dans le domaine viticole.
8: Oui, je sais.
6: Troisième question. Comment appelle-t-on les petites appellations situées sur la rive droite à proximité de Saint-Émilion?
8: Je connais pas un nom exact. La Pomerol.
6: Les appellations satellites.
7: Wow.
6: Tu restes à 0 euro. Quatrième question. Quel est le processus par lequel les acides maliques durs naturels dans un vin sont transformés en acides lactiques plus doux?
8: La fermentation malolactique.
6: Oui.
7: Bon, oh là là, t'es forte, bravo.
6: 1000 euros. Cinquième question. Quel processus avant la fermentation alcoolique, où la température du moût en fermentation reste basse, aide à obtenir le plus haut degré d'extraction?
8: Je sais pas.
6: La macération à froid.
8: Ah.
7: C'était très très dur. Ah ben, hein.
6: Les
7: la
6: amis,
7: vache.
6: Attention, évidemment, le thème choisi, c'était le vin. Et
7: c'est vaste.
6: C'est vaste.
9: Pour moi, c'était physique-chimie,
7: ouais.
9: Le thème. Là.
7: Ah ouais. Ouais, c'est de la chimie, le vin.
6: C'est de la chimie, le vin. Merci, Karina.
9: Frère d'alcoolique.
7: Ah, c'est de la chimie.
6: Et à l'arrivée, Anna, c'est 1000 euros pour toi.
8: Ouais.
6: Encore faut-il que le voleur ne réponde pas.
8: Ouais.
6: Hier, j'ai donné 40 secondes. Un peu involontairement, je m'étais gouré sur le chrono. En 40 secondes, Anna, j'ai reçu 137 SMS.
8: Il en faut qu'un.
6: Exactement. Et c'est ce numéro de téléphone qui a été tiré au sort pendant que tu jouais qu'on va appeler en direct sur Fun Radio dans 3 minutes. Si la personne décroche en disant Bruno sur Fun Radio, elle vole tout ton argent. Si la personne ne décroche pas, les 1000 euros restent chez toi. On est d'accord, Anna ?
8: On est d'accord.
6: On appelle quelque part en France ou en Belgique.
8: Oh
6: comme quoi,
8: oui.
6: Les amis, et pour le coup, 137 SMS, où on se dit, bah, dans ces cas-là, c'est sûr que ça va décrocher.
10: Votre appel a été transféré vers la messagerie.
6: Bah,
10: la personne
6: ça.
10: Que vous tentez de joindre n'est pas disponible. Enregistrez votre message après le bip sonore.
6: C'est bien ce qu'on va faire.
10: Une fois votre enregistrement terminé, vous pouvez raccrocher.
7: C'est long.
6: Oui. Anna, je te confirme, tes 1000 euros restent chez toi. C'est gagné.
8: Trop cool. Merci beaucoup.
11: Merci beaucoup la famille.
6: Merci à toi de nous écouter. Anna, tu as 28 ans, tu nous écoutes depuis longtemps ?
11: Je vous écoute depuis 6 ans, tous les matins.
6: Ça,
11: je
6: ça
11: vous écoute
6: plaisir.
11: Même en podcast et je force mon conjoint à le faire également.
6: Mais c'est très bien, donc ça veut dire que tu avais 22 ans. Mais quelle radio t'écoutais le matin avant de nous écouter nous alors ?
11: J'étais pas en France, donc aucune radio.
6: T'étais où ?
11: En Suisse.
6: Génial ! Eh bien écoute... Bienvenue en tout cas sur Fun Radio et ta fidélité est récompensée après 6 ans. On te fait des bisous Anna.
7: Bisous Anna.
11: Bisous tout le monde. Bisous.

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2: Du con.
1: 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Quelqu'un qui ne fait pas la lune de l'actu, mais quelqu'un qui est dans l'actu. Mon Pinot, on est sur une nana qui a fait une escroquerie au départ en se faisant passer pour une addictologue.
3: Oui, elle proposait des stages donc pour arrêter la drogue, l'alcool ou encore la cigarette. Des stages très chers, hein, 8000 euros quand même le stage.
4: Oh, oui, c'est
3: mais
4: un beau
3: bon
4: stage.
3: C'était censé être plein de
4: efficace,
3: ressources, t'avais des marches en forêt, etc.
4: Oh là là.
3: Mais en fait, une fois arrivée sur place, ben, en fait, le Airbnb était complètement délabré. Et elle disait, bon, ben, je vais faire les courses, donc démerdez-vous.
4: Voilà. Non, c'est pas vrai.
3: C'était ça le stage, hein, pendant une semaine. Hein, donc, voilà. Donc elle a été condamnée et elle devait rembourser donc, de l'argent à l'URSSAF également. Et alors donc depuis elle a retrouvé un boulot puisqu'elle vend désormais des cigarettes.
4: Mais c'est pas vrai.
3: Ouais, dans un bureau de tabac d'Albi, c'est son nouveau taf. Voilà.
4: Mais c'est exceptionnel.
5: J'ai complètement changé de voix, les stages est fini quoi.
1: Les amis, évidemment par rapport à cette personne, vous allez passer une...
4: Bonne

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6: On joue avec Johanna. Bonjour Johanna.
7: Salut la famille.
8: Salut Johanna.
6: Secrétaire médicale à Ludon-Médoc, on est en Gironde.
7: Exact.
6: Sois la bienvenue chez nous, c'est Cédric.
7: Merci.
6: Qui est face à toi ce matin, il est rennais. Il est ambulancier. Bonjour Cédric.
9: Et salut la famille.
8: Salut Cédric.
6: C'est Jean Bellambra, c'est cool. Vous partez en vacances où vous le souhaitez, dans un des clubs Bellambra partout en France. Il y en a combien, une quarantaine?
10: 45. Ouais, 45 destinations au total. Donc franchement, il y en a pour tous les goûts, ouais. Peu importe l'endroit.
6: Vous pouvez faire un trip mer, mais bon, si vous n'êtes pas très loin de la mer déjà, et c'est un peu le cas, Rennes et Lujon-Médoc, pour le coup, vous n'êtes pas très très loin de la plage. Vous pouvez faire un trip montagne si vous voulez. Hier, hein, c'est vachement bien Bellambra. Bon, la règle pour gagner, c'est simple. En 30 secondes, on essaye de vous faire deviner des mots issus d'une liste qu'on nous confie au dernier moment. Celui de vous deux qui a le plus de mots découverts repart avec le cadeau. Ok ?
9: Ouais,
6: ok. Et quelqu'un de l'équipe qui va vous faire deviner. Karina va jouer avec Cédric.

0: puisque Cédric, tu as été le premier sélectionné au standard et Karina a gagné hier.
1: Impeccable, ok, merci.
0: Johanna, on fait tourner la roue des prénoms. Il y a trois possibilités pour jouer avec toi ce matin. Je fais partie de ces possibilités au même titre que Sohan et Pino.
2: Oh.
3: Sohan.
2: Super.
0: Et tu vas jouer avec Sohan, Johanna, et c'est toi qui vas commencer. Est-ce que tu es prête?
2: Je suis prête.
0: Sohan?
4: Oui, je suis prête.
0: 3, 2, 1, top chrono.
4: Ok, alors tu sais, tu dois pas dépasser 30 km/h, c'est une de vitesse.
2: La vitesse.
4: Oui, le mot avant, de vitesse. Tu ne dois pas dépasser...
2: La limitation?
4: Plus court que ce mot-là.
2: La limite.
4: Oui, oui. Comment c'est le contraire de commencer? Quand tu stoppes quelque chose.
2: J'arrête.
4: Oui, le verbe.
2: Arrêter.
4: Oui. Il est immense. On dit qu'il est
2: grand.
4: Et encore plus grand.
2: Grandiose.
4: Encore plus grand. C'est un grand monsieur.
5: Géant.
4: Mmh.
5: Non, c'était bien joué ce soir. Moi, j'avais tous les mots.
0: Non, c'est pas très bien joué.
5: Non, je suis sûr.
2: Non, là, j'avais rien là.
5: Oui, bah, à ton échelle de bon joueur, mais à mon échelle de.
4: Dans notre échelle de mauvais joueur, on n'était pas trop mal.
5: C'est une belle partie, ouais.
0: Bon, ça fait 2.
2: Ouais.
4: Pardon.
5: Il insiste bien, c'est très sympa.
4: Bon, Cédric, on se concentre, mon poulet.
1: Ouais, on se concentre, je compte sur toi.
4: Mais je compte sur toi aussi.
0: Attention, yes. 3, 2, 1, top chrono.
4: D'accord, c'est pas du judo, c'est un autre art martial, c'est du.
1: Karaté.
4: Ouais. Les seins, c'est ma.
1: Poitrine.
4: Oui. C'est une marque de déodorant, c'est.
1: Marque de.
4: Oh là là, c'est hyper dur. Il faut, c'est une grande route, il faut suivre les grands.
1: L'axe.
4: Oui.
1: L'axe.
4: On la met très très haut. C'est une. Ouais, non.
1: On la met très très haut.
4: C'est hyper dur. C'est chocolaté, c'est un sneaker, c'est une. Chocolaté.
1: Barre.
4: Ouais. Ça commence par une majuscule, ça finit par un point, c'est une phrase. Mais attends,
1: yes.
4: Mais axe. Ah la vache!
0: Pour le coup, ouais, mais c'est aussi là le talent de Karina.
4: Bah,
0: c'est d'aller chercher le truc que toi t'as laissé poser comme une merde. Cédric, c'est gagné!
4: Ouais!
1: Merci Karina!
4: Pardon!
0: Merci.
4: Merci à toi, t'es désolé.
0: Cédric, le séjour bel embray pour toi, mon pote.
1: Waouh, merci beaucoup!
4: Ouh.
0: Merci à toi surtout de nous écouter. Johanna, on va t'envoyer un kit Bruno sur Fun Radio?
2: Bah ouais, c'est le jeu.
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2: Vous n'aimez pas le foot, Karina non plus. C'est pour ça que nous avons lancé depuis le début de la Coupe du Monde cette rubrique.
3: Comment qu'on va intéresser Karina à la Coupe du Monde?
2: Les amis, tous les matins, on essaye de trouver des infos en parallèle du foot pour vous intéresser un peu au monde du foot. Qui veut commencer?
4: Moi, je veux bien.
2: Ok, Soane,
4: vas-y. C'est simple, c'est pas vulgaire. T'as un point commun avec Diego Maradona. Alors, peut-être que t'es pas calé en foot, mais tu connais quand même Maradona.
5: L'Argentin. La drogue, les kilos en trop.
4: Voilà, bon, l'Argentin. Et ben, t'as un vrai point commun avec lui parce qu'il carburait, quand il était professionnel, évidemment, il carburait au soda. Ah. Ça veut dire que comme toi, il était archi fan de soda et avant de jouer, avant de faire ses matchs, même les grandes compétitions comme la Coupe du Monde, etc., il buvait du soda.
2: C'est la grande différence qu'il avait avec Joël Taxé qui lui marche pas au soda. La référence de vieux. C'est-à-dire que le mec vient de te passer le nouveau Ugel. Et là, t'as le patron de Fun qui
4: ouais,
2: dit, putain, Bruno, c'est fort, il y a 55 piges, mais il est encore dans le truc. Et 10 minutes après, le gars, patatras, il fait une référence. À...
4: Patatras.
2: Et il dit patatras. Ouais, ben oui, mais on se refait pas, qu'est-ce que je te dise.
4: Oh, pif, plaf, plouf.
2: Mais évidemment.
4: Flûte alors.
2: Allez,
6: On n'écoute plus Sir Laurent, Marie-Thérèse.
2: Pino.
6: Alors, je vais te parler également d'un Argentin, ça va te plaire. Hier, on parlait un petit peu popo.
4: Ouais.
6: Et ben, on va parler pipi ce matin.
4: Ah, bah, c'est très bien.
6: Je te parle de Zizi et l'Italie.
4: Oh là là. J'aime beaucoup cette info.
2: Bien sûr, merci. Bon, et puis je voudrais te parler d'un truc, c'est le carton rouge.
4: Oui.
2: Carton rouge, tu vois ce que c'est?
4: C'est quand quelqu'un fait quelque chose de vraiment pas bien et qu'il est exclu du.
2: Et on se dit que ça a toujours existé dans le monde du foot. La Coupe du Monde, elle existe depuis les années 30. Bah, figure-toi que le carton rouge, il est apparu en 66. En 1966. Il y avait un match Argentine, encore une fois, en Angleterre, très tendu. L'arbitre veut expulser un défenseur argentin, mais il n'a pas d'outils pour le faire. Donc, il lui indique de quitter le terrain avec ses mains. Il dit tu sors. Le gars, il veut pas sortir, il s'en fout. Il dit, s'il me fait des signes avec des mains, j'en ai rien à foutre. Et du coup, il est pas sorti. Donc, ça, chonchon. Les arbitres se sont retrouvés tous en disant, les gars, qu'est-ce qu'on fait dans ces cas-là si, et ils ont décidé de créer le carton rouge pour les faire rentrer au vestiaire.
6: Bah oui.
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6: Jeudi, on joue. Il joue. Bonjour Nicolas.
7: Salut tout le monde.
8: Salut Nicolas.
9: Salut.
6: Nico, tu te rends compte que t'es en train de faire un truc que beaucoup d'auditeurs et d'auditrices de Fun Radio ont tenté ces derniers mois avec un succès. C'est-à-dire que là, tu enchaînes les victoires. T'es notre premier de la classe. C'est ton 17e passage ce matin.
7: Oui.
8: C'est énorme, hein, franchement.
6: Ouais. Franchement, ça fait très longtemps qu'on n'avait pas passé déjà le cap des 1005. Donc, oui. On rappelle le premier de la classe. Le même auditeur peut venir jouer tous les jours. Tous les jours, il peut gagner 100 euros, il peut cumuler l'argent. Mais à chaque fois qu'il vient rejouer, il remet son titre en jeu. Mais il y a des paliers. Le premier palier, c'était à 1000. Tu l'as passé. Tu as passé le cap des 1005. Aujourd'hui, tu joues pour 1700 euros. Je te pose trois questions. Il faut au moins deux bonnes réponses. Deux cas de figure. Si tu as les deux bonnes réponses, tu gagnes les 1700. Tu peux revenir demain pour 1008. Je rappelle que le prochain palier est à 2000. Si jamais tu n'as pas les deux bonnes réponses nécessaires, tu partiras quand même avec 1500. OK ?
7: Ouais.
6: Voici tes trois questions. Dans quel sport le surnom de l'équipe nationale de la Nouvelle-Zélande est les All Blacks?
7: Le rugby.
6: Oui. Un point. Deuxième question. Dans quelle ville McDonald's a ouvert son premier restaurant en France? C'était le 17 septembre 1979.
7: Bon, je vais dire Paris, mais
6: non.
7: Je sais pas.
8: Non. Oh, ça faut le savoir. Strasbourg?
6: Ouais. Dernière question. Fais pas le con, Nico. Nous, dans notre tête, on finit la saison avec toi.
7: Oui.
6: Bon, après, j'ai vu la question 3. Si vraiment tu te plantes à la question 3, je pourrais même te garder les 1500 euros. Donc, sur quel arbre pousse l'orange?
7: Un oranger.
6: Voilà.
8: Oh, bravo! On applaudit, mais 1700 euros pour toi.
6: Là, la question, c'est une question qui a été écrite par Alba, la fille de Karine.
7: Il y a Alba, va pouvoir lui dire merci alors.
6: Mais tu peux lui dire maintenant. Ça va, Alba? Tiens, prends le micro. Alba, c'est la fille de Karina qui est venue avec sa mère ce matin parce qu'il n'y a pas de climat à l'école.
8: Ah ouais, il fait trop chaud pour ma baba.
6: Ça va, Alba?
10: Oui.
6: Ça va, tu passes un bon moment?
10: Oui.
6: Tu devrais venir tous les jours. Tu sais pourquoi?
10: Non.
6: Parce que ça n'est pas la même personne qui est en face de nous depuis que tu es là. Karina, pas un mot plus haut que l'autre.
8: Pas un gros mot.
9: C'est la mère éco-responsable qu'on voit.
6: Un gros mot.
8: Mais je vous ai dit tout à l'heure, Alba, elle m'a rendue socialement acceptable.
6: Mais tu devrais être. En fait, t'es l'antidote de ta mère. Tu devrais être avec ta mère tout le temps.
8: Mais ouais.
6: Tu sais qu'Alba, quand elle n'est pas là, elle est très vulgaire, tu sais ça?
8: Comme en voiture, mon bébé, comme hier.
6: Qu'est-ce qu'elle a dit hier en voiture?
10: Un gros mot.
6: Elle a dit quoi comme gros mot?
10: Je ne dirai pas.
9: Bravo, les bien éduqués,
8: c'est
9: l'enfer.
8: Et voilà, tu vois, il n'y a pas de justice.
6: Regarde,
8: dans
6: elle est fière, notre
8: gars. Je suis hyper fière.
6: Bon, Nicolas, on ne va pas te laisser de côté. Mon pote, la question, c'est est-ce que tu reviens demain pour 1800 euros?
7: Oui, je reviens demain.
6: Et bah, demain.
8: Bravo.
7: À demain.
8: Et bravo. Comme dirait Alba, c'est une putain de bonne décision que tu prends.
6: Non, on dit pas putain.
8: Ah, ouais,
9: oh là là, on l'a dit.
6: Oh, le regard de sa fille. Si elle savait, je vais t'en montrer des vidéos, Alba, je peux te dire. Tu vas voir que ça va être quelque chose.
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4: Non mais c'est vrai qu'on a quand même une gamine qui est en train de lire Anatole la Tuile.
5: Et elle faisait des fractions tout à l'heure.
4: Et qui nous écoute même pas en fait.
5: Elle est maline, elle sait.
4: Allez, dernier du con du jour. Et c'est Pino qui est tombé sur cette info. On part à la Coupe du Monde.
6: C'est un peu triste en fait l'histoire. Mais bon, je vais en parler quand même.
4: Donc oui,
6: c'est une petite fille mexicaine qui avait offert des places pour son papy de 89 ans pour aller voir
4: le papy Chulo. Oui.
5: Ça. Non.
6: C'est ça.
5: Bah si, c'est lui.
6: C'est remarquable cette blague.
4: Et son nom de famille, Bengamé.
6: Voilà. Eh ben,
4: papy Chulo Bengamé.
6: C'est la fin de la brève.
5: Et qu'est-ce qui lui arrive à papy Chulo?
6: Alors, 89 ans, donc c'est un beau cadeau, franchement, bah, du Mexique pour la Coupe du Monde. Donc elle achète ça en ligne et puis il devait récupérer les billets sur le parking du stade avec quelqu'un qui devait lui emmener les billets. Et patatras, cette personne n'est jamais venue.
5: Non.
6: Donc pas dommage pour papy Chulo.
5: Oh non, c'est une arnaque.
6: Ah oui, c'est une arnaque.
5: Ah non, c'est horrible.
7: Oh, mais tu sais quoi, je suis sûre qu'il va y avoir une suite à cette histoire. Il y a des gens qui vont voir ça et il va pouvoir assister au prochain match.
4: Ouais. Bah, il aurait dû aller voir le match de l'équipe de France. Ça aurait été pas plus sous l'eau.
6: Oh, excellent, bravo.
4: Bon,
6: 9h07.
4: J'ai dit ouvertement hier à l'antenne que Angèle pouvait venir nous voir pour parler de son nouveau single qui s'appelle Dis-le. Avec ce genre de vanne, elle viendra jamais. Bon, c'est-à-dire qu'elle est déjà venue une fois.
5: Bah oui. Elle sait.
4: Bah oui. T'es venu une fois, tu peux venir deux fois. Mais pas 15.
5: Non.
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4: Je peux savoir ce que tu es en train de faire?
5: Il est en train de se débattre avec le câble de son casque qui s'est enroulé dans la roue de son fauteuil.
6: C'est pas un fil de casque, c'est une rallonge le truc. Ah, ça se bloque dans les roues de la chaise. Qu'est-ce que je fais moi?
5: C'est vrai que là, t'es amputé de ton outil de travail, mon pauvre Pinot. Hein.
7: Non mais t'es pas dégourdi, mon pauvre garçon.
6: Et oh.
5: Et par contre, il a beaucoup de réparties, comme tu pourras le noter. Cette émission part.
6: Peut pas travailler.
4: Quand je vois les équipes de tous mes collègues des radios concurrentes. Où tout le monde est au cordeau, etc. Et quand je vous vois, vous, je me dis, mais dans une vie du précédent, j'ai dû être vraiment une vraie saloperie.
6: Regarde le fil de casque, c'est pour faire du rappel, c'est pas un fil de casque.
5: C'est vrai que c'est pas un bon matos. Tu devrais exercer ton droit de retrait.
4: Bonjour.
6: Non, parce que personne ne me rappellerait.
4: Noémie est en direct avec nous ce matin à Carrière sur Seine dans les Yvelines. Bonjour Noémie.
5: Bonjour et pardon pour ça.
8: Bonjour toute l'équipe.
5: Salut Noémie.
4: Tu fais quoi de beau, Noémie, dans la vie?
8: Alors, normalement, je suis responsable événementiel, mais là, je suis en congé maternité.
5: Ah, okay. C'est pour quand le terme?
8: Dimanche.
5: Ah, c'est dimanche. Incroyable.
4: Alors, attends, ça veut dire que c'est déclenché?
8: Non, le terme, c'est dimanche. Après, on voit ce qu'on fait. Est-ce qu'on attend encore 2-3 jours? On déclenche.
5: Et ça va? Tu souffres pas trop de la chaleur, là, ma pauvre?
8: Si, je dégouline à grosses gouttes.
5: Ouais, tu m'étonnes.
4: Mais dis-moi, c'est ton premier enfant ou pas?
8: Non, c'est le deuxième.
5: D'accord, ah, okay. En plus, ouais.
8: Donc, il faut t'occuper de la premier. Petite.
4: Bon, écoute, sois la bienvenue chez nous. En tout cas, on va faire ça vite. Tu m'as envoyé une facture de 329,99 €. De quoi s'agit-il?
8: Eh bien, justement, en plein dans le sujet, là, quand j'ai vu la canicule arriver et bébé qui n'était toujours pas là, même s'il était là, j'ai dit à mon chéri, s'il te plaît, on peut acheter une clim mobile. Il a eu pitié, il m'a dit oui.
4: Bon. Non, mais là
5: c'est cher. Hein. C'est hyper cher les clim mobiles. Et ça fonctionne bien, t'en es contente?
8: Eh bien, ça refroidit bien la pièce. Après, j'avoue que dès qu'on coupe, ça remonte direct.
5: Ah, bah oui, bien sûr.
7: Pourquoi est-ce
8: mais
7: qu'on
8: Mais bon, ça aide bien sûr à dormir.
4: Excuse-moi, Nami,
7: un extrait de guerre.
4: Pourquoi des sons d'avion de la Seconde Guerre mondiale?
9: Parce que j'ai un ventilo mobile et ça fait vraiment ce bruit-là.
7: Mais c'est vrai?
9: Ah, c'est horrible le bruit de ce truc-là.
7: En fait, c'est ton journal intime, tes sons.
9: Oui.
7: T'as besoin de te confier, quoi. Ma vie, mon long métrage.
4: Lucas,
9: oui.
4: Charge pas la mule.
9: Ok.
4: Noémie, je viens de te faire une facture, enfin, je viens de te faire un virement de 329,99 € sur ton compte.
8: Trop bien, merci beaucoup.
5: Bravo.
8: Merci.
4: C'est un virement instantané, il faut le préciser. Tous les matins, l'argent part directement sur votre compte. C'est pour ça qu'on vous demande de vous inscrire sur le site dont on rappelle l'adresse.
7: Facture.funradio.fr.
4: En mettant votre RIB pour que je puisse faire le virement.
7: Et la photo de la facture.
4: Noémie, on t'embrasse.
8: Merci, un grand merci à l'équipe. Bonne journée, bon
5: Bisous,
8: courage.
5: Oui, et bon courage à toi.
4: Et courage avec la clim. C'est vrai qu'avec la canicule. Et puis alors, en plus, il y en a de plus en plus. J'ai l'impression que les canicules s'emballent, les amis.
6: Bien sûr.
4: C'est une contre-pétrie.
7: Je l'ai parce que canicule. Et donc, ça m'aiguille.
4: D'accord.
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2: Karina nous fait jouer tous les matins avec des faits divers, des décisions de justice. Ça s'est passé aux quatre coins de la planète et on essaie de deviner ce qui s'est passé.
3: Et les quatre coins de la planète, on va commencer avec l'Argentine, si vous le voulez bien. C'est un monsieur contre qui il y avait un mandat d'arrêt pour quelque chose de pas extrêmement grave. Mais quand même, il ne payait pas sa pension alimentaire.
2: Bah si, c'est grave.
3: Et il a demandé quelque chose à ChatGPT. Qui lui a dit la mauvaise réponse. En fait, il a demandé si ce mandat d'arrêt était toujours en cours contre lui et ChatGPT a dit non. Mais pour vérifier, il a décidé de faire quelque chose qui l'a mené en prison. Qu'est-ce qu'il a fait ?
2: Waouh ! Il est au commissariat directement.
3: Exactement. Mais il a été au commissariat en disant « Excusez-moi, ChatGPT m'a dit que mon mandat d'arrêt était terminé. Est-ce que c'est le cas ?» Et les policiers ont dit « Ah non, monsieur. » Et du coup, bah, vous faites bien de venir. Et il a été emprisonné et sommé de payer les sommes qu'il devait à son ex-compagne.
2: Bonjour, je suis toujours recherché. Ça dépend, vous êtes monsieur de Ligonnès.
3: Oui.
2: Oui. Alors,
3: je n'ai pas sûr que...
4: Ah d'accord. Alors, okay. On parle beaucoup de vous. Hein.
2: Mais la prescription, c'est combien alors ? ChatGPT m'aurait menti. J'aurais dû prendre Grok.
3: Allez, on reste au niveau des cambrioleurs extrêmement débiles. Et cette fois-ci, je vous emmène en Belgique. C'est un cambrioleur qui a perdu tous ses papiers sur le lieu du cambriolage. Carte d'identité, passeport et tout ça. Sauf que le problème, c'est qu'il devait partir en vacances. Alors, qu'est-ce qu'il a fait de pas intelligent du tout, mon cambrioleur ? Pino ?
4: Il est revenu sur le lieu du crime ?
3: Non, c'est pire que ça.
5: Il a pris les papiers de la personne avec qui il a volé ?
3: Non, pire que ça.
4: Il a demandé aux gens de le ramener ses papiers ?
3: Non, il a été au commissariat déclarer la perte de ses papiers d'identité et qu'on puisse lui faire des papiers pour pouvoir prendre l'avion pour partir en vacances. Parce que tout cambrioleur qu'il est, il a besoin de vacances aussi.
2: On est border du con du con.
3: Franchement, oui, ouais, on est vraiment extrêmement border du con du con. Vous êtes gourmand ce matin, vous en voulez encore ?
4: Oui.
3: Allez.
2: Moi, ça va.
3: Toi, ça va. Moi, je vous emmène en France. C'est une dame qui s'est fait retirer son permis de conduire. Et du coup, eh bien, sa voiture a été également saisie. Sauf que le problème, c'est qu'elle ne conduit pas. Mais elle a des amendes en veux-tu, en voilà. Elle reçoit des amendes tout le temps alors qu'elle ne conduit pas sa voiture. Pourquoi, selon vous ? Qu'est-ce qui s'est bien passé ? C'est quoi ?
2: C'est des flics qui conduisent sa voiture.
3: Exactement. En fait, bah, moi, je ne savais pas, mais les voitures qui sont perquisitionnées, apparemment, la police peut s'en servir.
2: Ouais.
3: Et sauf qu'ils n'ont pas changé les plaques, ils n'ont pas fait quoi que ce soit. Et sauf que c'est elle qui reçoit toutes les amendes. Alors, c'est un peu relou parce qu'elle ne conduit pas. Donc ça va partir au tribunal.
4: Tu fais comment ? Tu portes plainte
5: contre la police ?
4: C'est bizarre,
5: ouais. Tu portes plainte, plainte.
2: 9h20, c'est Fun Radio. Alba, ça s'est passé comment ton gala de danse la semaine dernière ?
6: Très bien.
2: D'accord. Je vais te faire écouter un son tout à l'heure, puis pour avoir ta réaction en direct, d'accord ?
6: Oui.
2: D'ici là, on va écouter Mabel. Normalement, ça fait rire ta mère. Pourquoi ça fait rire ta mère ?
5: Non, bah, elle est fière, elle est juste fière.
3: J'aime bien ton accent.

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4: Je vous remercie d'être là les copains. La team Bruno sur Fun Radio est là avec notamment Karina qui est venue exceptionnellement avec sa fille Alba ce matin.
5: Ouais.
4: Pourquoi ? Parce qu'en fait, il n'y a pas école, c'est ça Alba ?
6: Non, c'est juste qu'il fait trop chaud.
4: Ouais, c'est ça. Il n'y a pas la clim dans les écoles.
5: Alors qu'il y a la clim à Fun Radio.
4: Il y a la clim à la radio. Mais alors du coup, ta sœur Paloma, elle est où elle ?
6: Elle est à son stage.
4: Ah d'accord.
5: Où il fait chaud.
4: D'accord, c'est ça.
5: Ah, on a tous un enfant préféré, non ?
4: Ouais, évidemment. Alba, on en a parlé la semaine dernière. Alba a fait son spectacle de danse la semaine dernière. Ça va ? T'étais contente de toi ?
6: Oui.
5: Ouais, apparemment, t'as été super.
4: Oui, il paraît que t'étais vachement bien.
6: Merci.
4: Je sais pas, parce qu'en fait, moi, je t'ai pas vu sur les images que j'ai vu ta mère. Pour te refaire écouter un son, c'était pendant ton spectacle de danse.
7: Bravo !
4: Est-ce que tu l'as entendu quand elle criait ?
6: Oui.
4: Est-ce que, et dis-moi la vérité, Alba, est-ce que t'as eu un peu honte ?
6: Non.
5: Oh, allez, là, là. Bam ! Elle me connaît, ça fait bientôt 8 ans qu'elle me connaît.
4: Bon, mais en vrai, il te gêne pas. Oublie que ta mère est à côté. Elle te gêne pas, ta mère, des fois, en vrai ? Il n'y a pas des moments où t'es gêné ?
6: Non.
4: Parce que je sais, par exemple, c'est ton père qui m'a dit, elle a pris le micro pendant la fête de la musique. Tu t'es pas gêné dans ces cas-là ?
5: Un petit peu. Non, quand je fais quelque chose dans la rue, Alba t'aime pas du tout. Qu'est-ce que je fais dans la rue que t'aimes pas ?
6: Elle fait 6-7.
5: Oh non !
8: 6-7 ! 6-7 !
5: Oh l'enfer !
9: Parce qu'en plus, Karina, moi aussi je le fais, ça m'arrive, et je sais pas pourquoi, d'où ça vient en fait, mais on le fait quand même.
5: On le fait, ouais, on le fait ! 6-7 !
9: 6-7 !
5: Les darons !
4: Mais c'est ça, à 40 piges, je fais un 6-7, je crois qu'il n'y a rien de plus.
9: Écoute. On a fait le dab, hein, c'est le nouveau dab.
5: Et, la fête de la musique, le micro, c'était même pas. En fait, Alba, elle n'était pas là, elle était chez sa copine en train de faire une soirée pyjama. On allait la chercher, c'était la fête de la musique. Et Julien a pris notre micro de karaoké à la maison. Et puis, du coup, je l'ai allumé en pleine rue et j'ai chanté Sous le vent. Et là, c'est mon autre fille, Paloma, qui a carrément changé de trottoir et qui a tapé un sprint pour aller dans la rue d'à côté. Parce que, oui, bah voilà, on est des parents un peu gênants, c'est normal. On est tous un parent gênant à un moment.
8: C'est sûr.
9: Moi, l'autre jour, j'ai fait l'éléphant devant ma fille. J'ai fait... et elle a 18 mois, elle m'a jugé. Elle a fait... Ouais, non.
5: Et t'as fait l'éléphant, la version avec ton bras ?
9: Bah oui, non.
5: Non, mais oui.
4: Je suis en train de penser... C'est un vrai bon sujet. Est-ce qu'il y a un moment où vous... Alors peut-être que vous êtes parents, vous avez gêné vos enfants. Ou est-ce que vos parents vous ont gêné un jour ?
5: Bien
4: parents
5: sûr.
4: Parents gênants, tu sais, ça marche dans l'autre sens. Hein.
5: Oui.
4: T'as été gêné par tes parents un jour
8: mais
4: ou pas ?
8: Moi, toute ma
4: Est-ce que
8: vie.
4: Quand ta mère se casse la gueule devant toi en panique, en marchant sur un skateboard ?
8: Non, là, moi, j'ai pleuré. Ça, je peux pas. Mais mon père, moi, sa passion. Mais mon père, c'est un peu Karina. C'est-à-dire que sa passion à chaque fois qu'on habitait ensemble, c'est que dans la rue, dès qu'on croisait un de mes camarades de classe, il faisait mais à chaque fois un truc mais horrible. Soit il sautait, soit il faisait. Bref, je vais pas non plus trop détailler.
5: Il leur parlait ?
8: Ouais, enfin vraiment, la honte absolue. Et du coup, j'étais la risée le lendemain au collège, quoi. Et en fait, c'était sa passion de faire ça. Ou quand j'étais au téléphone, j'avais mon petit téléphone avec la pérouse. Il arrivait, il prenait le téléphone et il partait, il racontait sa vie à mes amis. Mais c'était horrible. Et moi, mon père, c'était ça tout le temps.
9: Moi, quand j'oubliais mon sac de sport, elle venait l'emmener sur le parking et il fallait toujours qu'il dise je t'ai mis un caleçon en plus, hein. Et bien tous les copains. Alors ça, franchement, ça, c'est. Allez, maman, tu dégages. Oui.
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3: Vous avez envoyé Bruno par SMS au 74-900 tout à l'heure, quand j'ai donné le top chrono. C'est le premier SMS que j'appelle en direct, premier SMS reçu. Si ça décroche pas, le deuxième et ainsi de suite, pour avoir un auditeur ou une auditrice qui va tenter ce matin de repartir avec 500 euros cash. Premier coup de fil. Je laisse encore deux sonneries. Et après, je change.
4: Ah bah ouais.
3: Non.
4: À un moment, il faut décrocher.
3: Oui,
4: hein.
3: Bien sûr. À un moment, le but, c'est que ça aille vite. Allô ?
5: Oui, allô ?
3: Oui, bonjour.
5: Oui ?
3: Bonjour, comment ça va ?
5: Bien, et vous ?
3: Eh ben, pas mal. Comment tu t'appelles ?
5: Benoît.
3: Salut Benoît, c'est Bruno. Enfin, je pense que tu avais compris que tu étais en direct à la radio.
5: Oui.
3: Sinon, tu aurais raccroché.
5: Oui, c'est ça.
3: J'aurais le faire avec une voya. Bonjour, je vous appelle dans le cadre du programme d'écologie.
4: La prime Rénov.
3: Les panneaux solaires. Où c'est l'intelligence artificielle.
4: Ah, c'est horrible.
3: Et tu dis n'importe quoi, elle continue. D'accord,
4: oui.
3: Vous êtes propriétaire ou locataire? J'ai un ragondin. Très bien. Et alors, vous en avez. Je te dis, c'est n'importe quoi. Benoît, tu habites où? Tu fais quoi dans la vie?
5: J'habite à Angers et je suis artisan plombier.
3: Ok, t'es au boulot là ou pas?
5: Ouais, tout à fait.
3: Artisan plombier, t'as la clim dans ta Ferrari?
5: Non, pas du tout. Enfin, oui, dans mon camion, oui, mais pas sur le
3: chantier. Oui. À Angers, vous n'avez pas les mêmes tarifs de plomberie qu'à Paris.
4: Ah ouais, à Paris, ça. Ouais.
3: Non, ouais. À Paris, t'as une fuite, c'est 1000 balles.
4: Hein. Ah ouais.
3: Tu le sers. D'ailleurs, tu sais quoi, à un moment, t'envisages de vivre avec la fuite.
4: T'as pas de fuite, c'est 1000 balles.
3: Ouais, bon, Benoît, c'est 500 euros qu'on te propose de gagner maintenant. Karina, Pino, Sohan et moi-même avons devant nous une boîte. Cette boîte est fermée et à l'intérieur de la boîte, on a tous un cadeau. Mais seulement un de nous quatre a 500 euros à t'offrir. Il y a un deuxième cadeau caché dans une deuxième boîte qui est ce qu'on appelle le cadeau intermédiaire, en général entre 100 et 200 euros. Et il y a deux cadeaux de merde. Il faut que tu choisisses la bonne boîte, celle de Karina, celle de Pino, celle de Sohan ou la mienne. C'est toi qui choisis.
5: Eh ben, je vais choisir Pino. Tout simplement, c'est qu'il a le même nom de famille que moi.
4: Oh ah,
3: il s'appelle Pino.
4: Benoît Pino.
5: Voilà.
3: Ok, eh ben on ouvre la boîte de Pino. Pino, vas-y mon pote.
6: Allez, j'espère que tu vas gagner.
3: Non.
6: Fais chier.
3: Pino, c'était une bouée banane.
6: Ah oui, c'est
3: Sohan, ouf, moi j'aurais dit Sohan aujourd'hui. Ah bah tu vois.
4: Ah, regarde. Bien joué, ouais, c'était Sohan.
3: Sohan avait les 500 euros. Karina, t'avais quoi? Une bouée caca.
4: Ah, je peux l'avoir. Elle est 62 euros, hein.
3: Ouais, c'était le cadeau intermédiaire, visiblement. Et ah non, c'était moi le cadeau intermédiaire.
4: Non, c'était toi, ouais.
3: Une piscine, 4 mètres sur 2, piscine tubulaire.
6: Ah, pas mal.
3: Et un tex d'une valeur de 200 balles. Bah,
6: ah ouais,
4: bien.
6: Ouais.
3: Bon, bah écoute, t'as déjà la bouée banane.
5: Ça marche, bah, merci beaucoup en tout cas.
3: Benoît,
4: bisous, Benoît,
3: bon
4: Benoît
3: courage
4: Pino,
3: pour ta journée.
4: Bisous, Ben. Merci.
3: On t'embrasse. Benoît Pino.
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3: Tout pile, vous écoutez la suite et on est en direct là comme tous les jours jusqu'à midi. Je m'appelle Mickaël, il y a Maureen.
4: Bonjour.
3: Il y a Lul.
5: Salut.
3: Tiens, les prix de GTA 6. Vous savez qu'on en parle depuis quelques semaines de GTA 6.
4: Oui.
3: Ça a leaké hier.
4: Jeudi, il y a la précommande.
3: Ouais, c'est demain.
5: Non, oui, après-demain.
3: On est quel jour? Bonjour.
5: On est mardi.
3: On est sur Fun Radio.
5: Oui.
3: Vous êtes Lul.
5: Toujours. Bonjour.
3: Maureen.
4: Oui.
3: Bonjour. À venir, Usher, DJ.
4: Oui, du coup, jeudi, c'est jeudi, quoi.
3: Ouais, jeudi, c'est jeudi. C'est donc dans deux jours que vous pourrez précommander GTA 6. Et alors, restez là, parce qu'on a les prix. Les prix des précommandes. Il y a différentes versions qui vont sortir. C'est la Fnac du Portugal. Voilà,
4: ah,
3: c'est chez toi.
4: Ah, Maureen. Ils sont toujours bons dans les bons plans, eux.
3: Ils ont leaké les prix qui s'avèrent être vrais. Alors, il y a débat. Il y en a certains qui disent que c'est loin d'être vrai. D'autres disent si, ça paraît être plutôt vrai. On verra. On en parlera dans le prochain quart d'heure. Et vous me direz, tiens, sur quelle version vous partirez.
5: Ok.
3: Bon, Lul, pas besoin d'aller. Il va aller sur la grosse version.
4: Je pense pas.
5: En fait, si, parce que c'est un jeu que j'attends depuis tellement longtemps. Je pense que j'ai acheté la PS5 exprès pour ce jeu. Donc, je crois que
4: la version collector, c'est que t'as un t-shirt en plus. Donc, vraiment.
5: Ah oui, non. Tous les coups, il va mouler les tétons. Non.
3: C'est pas possible.

0: sortie de son troisième album.
1: Je sais. I know. Moi aussi, je sais.
2: On le dit en même temps.
1: Vas-y.
2: 1, 2, 3.
1: Angèle.
0: Oui. Ça s'appelait Instinct. Voilà, il s'est prévu. Alors, elle n'a pas donné de date exacte pour 2026, mais j'imagine que prochainement, quoi.
1: J'adore. Le mood qu'elle est en train de prendre, en fait.
2: Ouais. Vraiment. Le virage électro, un peu.
0: Ouais, ça lui va vraiment bien.
1: Je trouve que c'est chambé. Je sais pas, artistiquement, humainement, je la connais pas du tout, mais je sais pas, elle me dégage un truc. J'aime beaucoup Angèle. Genre vraiment, je suis refait qu'il y ait un album qui arrive là pour 2026. Ça sent bon pour la rentrée, je pense, un truc comme
0: oui,
1: ça.
0: Oui, je pense.
1: A priori, après l'été. Ouais, Instinct, avec son Dis-le que vous avez découvert vendredi sur Fun Radio, bien évidemment.
0: Autre chiffre, 2 et ses deux stars seront les têtes d'affiche d'un film d'animation.
1: Ah,
0: alors. Ils vont prêter leur voix, évidemment.
2: Star française, du coup ?
0: Non.
1: Ah, star. Ok, est-ce qu'il y a Timothée Chalamet ?
0: Il y a Timothée Chalamet.
2: Ah, okay. Et Zendaya ?
0: Pas Zendaya, non.
2: Ah, Taylor Swift ?
0: Non. C'est une chanteuse et actrice.
1: Aucun nom qui me vient, gars. Ah, oh. C'est Selena Gomez.
0: Oui, bonne réponse, Mika.
1: Bah, mec. Ouais ?
0: Ouais.
1: Incroyable.
0: Alors, ils avaient déjà fait un film ensemble, les deux, A Rainy Day in New York, ça s'appelait. Oui. Et là, ils se retrouvent sur le studio Illumination. Vous savez, c'est le studio français qui a fait Moi, Moche et Méchant, tout ça.
2: Les Mignons.
0: Exactement. Ouais. Et du coup, bah, là, le nouveau film va s'appeler Not Alone. Ça sort en avril 2027.
1: Un film d'animation sur le thème des extraterrestres, produit par Illumination. Ouais, j'avoue, gros succès hein, du studio Illumination. C'est les Français, les gars.
2: Oui. Hein. Ils font du très bon travail.
1: Mm. Timothée Chalamet, Selena Gomez, c'est assez stylé. Bah, j'ai hâte de voir les versions françaises, pour le coup. Oui. Parce que ça sera des versions françaises. Allez, ça sent quoi? Un bon petit Pierre Ninet, Adèle Exarchopoulos, un truc comme ça?
2: Ah ouais, t'es gentil. J'aurais dit Didier Bourdon. Non.
0: Ah, j'allais dire Timothée Chalamet, il va se doubler, mais il parle pas 100% français.
1: Oui, c'est vrai, c'est vrai. Ça sort en avril 2027.
0: Autre chiffre 2, et ce duo présentera une émission télé autour du mini-golf.
1: Ah, j'ai vu.
2: Est-ce que ce serait pas Eric et Ramzy?
0: Non, Lul, c'est pas Eric et Ramzy.
1: Mais dans le même délire.
2: Est-ce que ce serait pas Stone et Chardin? Des duos.
1: Les références.
2: McFly et Carlito.
0: Oui, bonne réponse, Lul. McFly et Carlito, exactement. Ça va s'appeler Crazy Mini Golf et c'est une adaptation d'un format américain qui s'appelle Holy Moly.
1: Holy Moly.
0: Et du coup, c'est plein de petits défis autour du mini golf, mais le but, c'est un peu les gamelles autour, je crois, en vrai de vrai.
1: En fait, on en avait parlé il y a quelques semaines quand TF1 avait annoncé l'adaptation d'un jeu, effectivement, sur le thème du mini golf. Mais ils n'avaient pas encore annoncé qui. Et là, McFly et Carlito, je trouve ça cool. Alors, ça sera sur TF1 et TF1+.
0: Oui.
1: Mais c'est bien, je suis content pour eux, c'est cool.
2: Oui.
1: Ça va être un bon délire, je pense qu'ils sauront très bien faire le jeu. Il y aura des guests et tout, ça va être assez gaulerie.
0: Et vous pourrez le retrouver sur Netflix aussi, puisque TF1 maintenant est sur
1: Netflix. C'est malin,
2: c'est pas mal ça.
1: Ils sont partout ceux-là.
2: On peut revoir toutes les saisons de Starac.
1: Ah oui,
2: ah ouais.
1: Sur Netflix.
2: Exactement,
1: genre.
2: Et là je suis sur la première, j'espère que Jennifer va gagner.
1: Alors il faut qu'on te spoil quelque chose, effectivement c'est bien parti pour. Merci ma Momo.
0: J'avais un dernier chiffre,
1: Bah allons-y, si on a le temps, on en fait 17.
0: Vous avez toute la journée, super.
1: C'est vrai.
0: Voilà.
1: Me chauffe pas.
2: M'arrange pas, j'avais piscine à 16h.
1: Me chauffe pas du tout sur le toute la journée.
0: 6, un sixième volet de cette saga d'animation devrait voir le jour. C'est ce midi. C'est pas vraiment officiel, mais il y a eu une semi-annonce.
2: Un sixième.
1: Ah, c'est pas Moi, Moche et Méchant, justement.
2: Bah non, il y a le 5 qui vient de sortir, Toy Story, c'est pas ça ?
0: Ouais, exactement, Toy Story 6. À peine le 5 sorti, le réalisateur annonce déjà la suite du 6, qui serait toujours avec la petite fille Bonnie. Ce serait en gros pour faire un troisième film autour d'elle.
1: Évidemment, zéro spoil, parce qu'il vient de sortir et qu'on va pas. Voilà, tous les trois, on l'a vu. Mais effectivement, je trouve que la fin ouvre vers quelque chose.
2: Bien sûr.
1: Clairement, il y a une fin qui dure quelques secondes, qui ouvre vers un truc, et vers un 6, c'est exactement ce qu'on s'est dit dans la seconde avec le gosse, en disant, bon, bah ok, le 6, dans 2, 3 ans, il va sortir. Franchement, le 5 est très bien. Hein.
0: Oui.
1: Un peu je l'attendais mieux, mais
0: enfants, il y a un très beau message, il est super.
1: Oui, exactement, il est plus pour les kids que pour les adultes.
0: Et puis là, Andy, il a eu une trilogie, donc c'est logique que Bonnie en ait une
1: ça
0: aussi.
1: Ce serait la trilogie de Bonnie. La bonne idée. De Disney, ouais, j'avoue que ça serait assez cool.
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0: Restez là, l'instant Lul se profile dans le prochain quart d'heure sur Fun Radio. Tous les matins, on déconne, vous le savez, avec l'actu. Et dans l'actu, ce soir, le retour, je trouve très discret. Pour le coup, on entend très peu parler. Genre, si je suivais pas Christophe Beaugrand sur Instagram, je pense que j'aurais pas l'info.
1: Ouais.
0: Secret Story revient ce soir sur TF1.
1: Secret Story revient juste après la finale de Koh-Lanta. Il était temps aussi qu'on les libère, hein, c'est pour le temps sur cette
0: île. Oui, là, il faut y aller, là.
1: Nouvelle saison de Secret Story, donc on va faire un jeu qu'on n'a jamais testé, le jeu de la voix.
0: Enfin, tu veux dire, le jeu de la voix.
1: Tu le fais beaucoup mieux que moi et c'est pourquoi je vais pas m'y mouiller. Plutôt, je vais vous passer des extraits sonores d'interview et vous allez devoir retrouver la star qui parle.
2: Ah, j'adore.
1: Voilà.
0: Ah, ça va rendre fou. Souvent, c'est...
2: Un peu.
1: Ça paraît évident, mais ça ne l'est pas forcément.
0: Exactement. Ouais. Parce que tu as des gens qui ont des voix très identiques.
2: Exactement. Ouais.
0: Mais tu as la voix, tu n'as pas le visage.
1: Et notamment des chanteurs et chanteuses. Quand tu entends leur voix parler, souvent, elle est un peu différente.
2: Oui, c'est vrai.
0: Ah, j'adore le jeu de la voix. Vous jouerez vous aussi chez vous, bien évidemment. Ça arrive dans le prochain quart d'heure. Bon, direction GTA 6. Ça y est, ça approche. J'ai l'impression qu'on en parle depuis qu'on a 12 ans, tous.
1: Oui, oui, oui.
0: C'est-à-dire que c'est d'une longueur, ce délire.
1: Bah, le précédent, il est sorti quand j'avais 13 ans.
2: Ouais.
0: T'avais 13 ans,
1: mec. Bah oui, j'étais à 5, j'avais 13 ans.
0: Mais tu étais vraiment ?
1: Bien sûr. Sorti en 2013, si je ne me trompe pas.
0: Ouais. Absolument.
2: Okay. Moi, j'avais 15 ans.
0: Ça marche. Je venais d'arriver chez Fun. Avec Boulou et toute l'équipe, il n'y a pas de problème. À passer des nuits entières à jouer avant la matinale et arriver en disant t'as dormi combien de temps ? Pas, parce qu'en fait.
1: C'est ce qui nous attend l'année prochaine. Hein.
0: Exactement, c'est ça. GTA 6 sort enfin cette année. Et alors, la Fnac Portugal. Déjà, première nouvelle, il y a le Fnac au Portugal.
2: Bah, bien sûr, n'importe quoi. Il y a la Fnac partout hein, en Europe.
0: Bah, je savais pas.
2: Bah, si.
0: Ils ont leaké les prix et les éditions de GTA 6, les amis. Ça n'a pas été confirmé par Rockstar Games, hein, qui produit et qui développe le jeu GTA. Il y aurait 4 versions, les amis. La moins chère serait la version standard, c'est le jeu, voilà, ni plus ni moins. 89,99, 90 balles.
1: C'est cher, mais c'est le prix moyen d'un jeu vidéo aujourd'hui, d'un gros studio sur PS5, Xbox et tout le bazar.
0: C'est ce que je me demandais, parce que moi souvent je suis largué, j'achète les jeux genre un an après, il y a toujours les promos.
1: Ah oui.
0: Donc quand ça sort, c'est vraiment ça.
2: Mais oui, genre là, le Indiana Jones qui est sorti en février l'année dernière, il est sorti à 79€. Alors c'est moins gros qu'un GTA, tu vois.
1: Le nouveau Mario Kart qui est sorti sur Switch 2 coûtait 90 balles.
0: Ah ouais, bon, 90 balles pour la première version. La version Deluxe, les amis, 110 balles. Ensuite s'ajoute la version premium dans laquelle je sais même pas ce qu'il y a pour être honnête.
2: Bah,
0: ils n'ont pas dévoilé ce qu'il y avait évidemment dedans parce que pour l'instant ça n'a pas été confirmé. Donc il y aurait standard, deluxe à 110, au-dessus de ça premium 130 balles.
1: Ouais.
0: Et tenez-vous bien, une version collector à 200 balles, les amis.
2: Waouh.
1: Bah ouais.
2: Bah après faut voir ce qu'il y a dedans quoi, parce que collector, comme je disais, c'était un t-shirt et juste une belle boîte, je m'en fous.
1: Ouais, mais en alors fait, si tu la gardes pour la collection, après tu te fais des thunes.
0: Ouais, tu crois vraiment ?
1: Ah oui. Après, aujourd'hui, des GTA emballés, des GTA 1, 2, 3, 4, 5, tu les revends super cher.
0: Ah, tu veux dire, donc t'achètes la version collector, tu l'ouvres pas.
1: Exactement.
0: Et après, tu le revends.
2: Ouais, mais 200€, tu peux même pas jouer au jeu. Ça veut dire faut que tu repayes 89€ pour pouvoir jouer au moins la version standard.
0: Ouais, mais après, c'est vrai que si Lul, il a raison. Si derrière,
2: après, c'est un investissement.
0: Si tu revends la version collector 1000 balles, ça vaut le coup.
1: Bah,
0: bon, vous partirez sur quelle version ? Honnêtement, très sincèrement. Est-ce que vous êtes du genre à avoir le poster, le machin,
2: la belle
0: boîte ou genre juste le jeu, ça vous suffit ?
2: Non, le jeu, mais après, je pense que Deluxe doit y avoir des extensions aussi, je pense.
1: Deluxe, c'est
2: plus
1: pas mal.
2: Ça, en fait. Deluxe, ça m'a l'air pas mal.
0: Deluxe, ça me paraît bien.
1: À 110 euros.
0: Ouais, c'est le bon compromis, la deuxième version. Je trouve que Premium Collector a plus de 130 balles, voire 200 balles.
2: Non, mais Collector, non, c'est mort.
0: Pour un jeu vidéo, très sincèrement, faudrait voir. Parce que t'as raison. En fait, il y a les packs et les add-ons, là, les espèces de. Voilà,
1: Oui, avec des véhicules en plus, peut-être plus de missions dans l'histoire, un accès au GTA Online plus tôt, je sais pas.
2: Et ça, c'est cool, par exemple.
0: Ça, c'est cool. Et si ça, c'est intégré dans le Deluxe, ça vaut le coup.
1: Ouais.
0: Maintenant, s'il faut payer 200 balles pour jouer tout ça, pour. Franchement. Que ça soit la version standard ou collector, écraser des piétons au feu rouge.
1: Oui.
2: Oui.
0: Ah, on
1: c'est un jeu vidéo, hein, voilà.
2: Oui,
0: c'est un jeu.
1: Vous arrivez maintenant sur Fun avec cette phrase.
0: Oui,
2: on
0: n'écrase
2: personne.
0: Non, mais on est d'accord, on fait 3 missions au bout d'un moment et puis après on en a marre.
1: Bah oui.
0: On fait le code pour l'hélicoptère, quoi.
1: Bien sûr.
0: C'est le résumé de.

0: Le match du jour des tirs au but sur Fun Radio, les tirs au but de la suite. Tous les matins, deux auditeurs s'affrontent. Tiens, on s'est concentré sur Panama-Croatie. En vrai, il y avait Angleterre-Ghana, je vais être très honnête avec vous, il y en a un qui était plutôt favorisé.
1: L'Angleterre.
0: Bah oui, partons sur Panama-Croatie, comme ça les deux c'est un peu galère.
1: Oui, c'est vrai.
0: Panama-Croatie avec à la clé une tablette Samsung. Pour vous inscrire, c'est très simple, un seul numéro de téléphone qui est gratuit, 01 42 48 5000. 01 42 48 5000, vous nous appelez, vous êtes sélectionné et vous repartez ce matin avec une tablette Samsung. Pour l'instant, place à l'instant Lul et donc le jeu de la voix.
1: Retour de Secret Story ce soir, ça se passe en deuxième partie de soirée sur TF1 et je crois que cette année ils ont surtout misé sur TF1 et TMC pour les primes quotidiennes, etc.
0: Ok.
1: Je vais regarder comme chaque année le début et puis je vais décrocher demain.
0: En fait, ouais, il y a toujours un peu le lancement, t'as envie de voir les candidats, ouais. Mais bon.
2: Ouais, et puis des fois il y a des secrets, vraiment tu dis c'est pas possible.
0: Oui. Ouais, je me suis cogné un ongle en 2004 dans la table de masse.
1: Ah, Bruno en a cité quelques-uns ce matin, il y en a quand même un, c'était je suis entré en communication avec Dalida.
2: Ouais. Voilà.
0: Oui, d'accord.
1: Voilà. Pourquoi pas, finalement.
0: Ouais, très bien. Oui.
1: Bon, moi, j'ai décidé de jouer avec le concept de la voix. J'ai récupéré des extraits d'interviews de personnalités que vous connaissez toutes et tous. Et vous allez juste entendre le son de leur voix et vous allez devoir essayer de retrouver de qui il s'agit.
2: Ok.
1: J'ai essayé de prendre des moments où les propos ne relatent pas forcément ce qu'ils font dans la vie.
2: Oui.
1: Tu vois,
2: oui.
1: Ça serait con de prendre Adèle et qui dirait oui, bah, quand je chantais Someone Like You.
0: Voilà. C'est un peu facile.
2: C'est vrai.
1: On y va.
0: Surtout si elle le dit en français. Hein,
1: oui. Première voix à retrouver.
3: Ouais, bien sûr. On sait qu'on est très suivi et que bah, tout ce qu'on dit a un impact
2: sur
3: les gens. Donc, évidemment, ça.
1: Ouais, c'était rapide. C'est un des plus faciles. Il a une voix reconnaissable.
2: Ouais, un peu.
0: C'est ouf.
2: Il a une voix un peu grave quand même, hein, Squeezie.
0: Il a un peu, mais je le soupçonne de poser sa voix un peu, volontairement.
2: Oui,
1: parce qu'il se connaît très nasillard aussi. Hein.
0: Oui, en vrai de chez vrai, il a plutôt une voix comme ça.
1: Ah ouais.
2: Oui, après, dans ses lives quand il hurle. Ouais.
1: Ouais, voilà.
0: Et du coup, ça pose un peu quand il faut, quoi.
1: Bon, bravo Maureen, autre voix.
4: Essayer de toujours renverser une situation qui peut être grave par de l'humour. Et je crois que je travaille beaucoup sur les dialogues, sur le plateau, avec mes partenaires et avec.
1: Attends, Mika, tu penses à qui?
0: Non, non, je pensais l'avoir, mais je ne l'ai pas.
2: C'est
1: Mimi Mati. Oh, gars. Tu pensais à qui?
0: Ben non, mais je suis parti très loin, très très loin. Genre des anciennes actrices de téléfilms et tout. Mais c'est pas elle.
1: Non, okay. Donc, c'était Mimi Mati dans l'émission En Aparté.
2: Ok.
1: Oh. Voilà, vous savez tout. Bravo Maureen, t'as un collab sur ce jeu. Hein.
2: Ouais. J'essaye.
1: Très même fort. Quand il n'y a pas de musique, t'es très forte au blind test.
0: Ouais, bravo.
2: Les sons, ça me connaît.
1: Allez, deux voix pour toi, autre voix.
5: Non, moi je me suis mis la pression parce que.
2: Bah, c'est facile.
5: J'ai fait un peu de théâtre, mais j'ai jamais fait de cinéma. Et en fait.
2: Mika.
0: Ah,
5: moi,
0: Angèle.
5: Oui,
0: ah,
5: oui. Tournage de clip.
1: C'est vrai qu'il est facile.
0: Ouais. J'adore sa voix. J'ai mis du temps quand même.
1: Mais je trouve qu'elle a une voix parlée très différente de la voix chantée.
2: Oui, mais.
1: Comme Céline Dion.
0: Beaucoup plus grave.
2: Ouais.
0: Bah, Céline, c'est-à-dire que. Oui. Là, on est.
1: Ouais.
0: Quelqu'un qui chante et puis quelqu'un qui. Cac, il parle, comme ça.
1: Non, mais c'est ouf en vrai, ça.
0: Bah, bien sûr. Évidemment, ça, c'est ouf.
1: Trois voix pour Maureen, autre voix.
6: On donnait des exemples de vannes, mais parfois, c'est un peu dur. Hein. Dis-toi.
0: Carlito.
6: Non, ouais. Grosse vanne. Tu vois.
0: Excuse-moi, j'ai eu Angèle.
2: Oui, mais je te l'ai laissé.
0: Ah oui, bon, bah, d'accord.
1: Ah oui, bon, bah allez, 2-2.
0: Comme les Irakiens hier qui ont laissé le but à Mbappé, quoi. Bah, ils se sont dit, tiens, franchement.
2: Je t'ai dit, bah Mika.
0: Ouais,
2: je l'avais.
0: Okay. Bon, allez, 3-1.
1: Bon, non, allez, 2-2, voix de match. On écoute.
7: Moi, tous les jours dans la rue, on m'arrête pour me parler de mes vannes. Il n'y a jamais une vanne d'un Américain.
0: Bah oui,
7: et en effet, c'était payé cher pour finalement pas grand-chose. Mais même ça, ça veut dire se dédouaner.
1: Non, c'est pas Djoko, on peut le remettre.
2: Ouais.
7: Tous les jours dans la rue, on m'arrête pour me parler de mes vannes. Il n'y a jamais une vanne d'un Américain. Et en effet, c'était payé cher pour finalement pas grand-chose.
2: Wow. Même ça veut dire se dédouaner.
0: Bah, c'est vrai qu'il n'y a pas eu le gars.
1: Voilà.
0: S'il y avait eu un gars.
1: Il manquait des mots en verlan.
0: C'est-à-dire qu'on m'arrête dans la rue. Ça, ça aurait été Jonathan Cohen.
2: Ouais, c'est vrai.
1: Bon, bah, c'est Maureen qui repasse devant.
0: Ouais, bravo.
1: Une petite dernière.
0: Allez, pour le fun, une dernière.
1: On écoute.
8: Mes parents m'ont jamais vraiment braqué pour faire des études. Un petit peu, quand même, le bac, quelques études supérieures. Et en même temps, tu peux travailler ta musique. Et si vraiment, à un moment, tu as envie que ça devienne sérieux, mets-toi-y. Mais par contre, mets-toi-y à fond. On m'a toujours dit ça.
1: Bravo.
0: Incroyable.
2: Merci.
1: Ah, Maureen, belle perf, là.
0: Regarde, elle a fait. Merci.
2: J'ai des oreilles nickel.
0: Merci.
1: Oui, j'avoue.
0: Ouais. Ah, je suis parti sur le chanteur Amir. Donc, rien à voir.
2: Ah, non. Mais je vois.
0: Un peu dans l'idée.
2: Il y a un d'elle.
0: Mais bravo, Maureen.
2: Merci.
0: Tu lui fais pas.
2: J'adore ce jeu. On pourra le refaire.
1: On le refera, vu que Secret Story, ça a duré quoi, 47 semaines.
0: Oui,
1: je pense qu'on aura le temps.
0: Mais tu sais que si tu veux une reconversion un jour, mets-toi la DGSE. Hein, on te file un
1: téléphone.
0: Tu dis, bah ça, c'est Bertrand Latour, ça. Mais qui c'est, mais...
1: Bertrand Latour.
0: Je le connais, ça.
2: Il a fait quoi, ce Bertrand?
0: Je sais pas.
1: Mais attends, il existe pas?
0: Ah si,
1: mais
0: il existe.
1: C'est un gars de Canal.
0: C'est un journaliste
1: sportif.
0: Bah, il a un nom de vanne, hein. La preuve, parce que

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0: 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Fin de l'histoire.
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0: Ouais, le jeu des tirs au but de la suite. On accueille Kylian qui a 31 ans du côté de Saint-Péraville à Colombe dans le 45. Salut mon Kiki.
1: Salut la team, bonjour la team, comment ça va?
2: Kiki,
3: je sais pas le faire.
0: T'arrives pas? Ah, Kylian Mbappé, t'as
3: le football, il a changé, je sais pas le faire.
0: Ouais, c'est compliqué. Mais tu saurais faire Deschamps qui dit bonjour à Kylian.
3: Bonjour Kiki, ça me fait plaisir.
0: Ah voilà, là ça fonctionne. Kylian, bienvenue sur Fun Radio, à tes côtés ce matin, on a Cédric. 41 ans pour lui du côté de Pont-Saint-Esprit, direction Le Gard. Salut Cédric.
4: Bonjour la team.
2: Coucou Cédric.
0: Salut le Cédric. Soyez les bienvenus tous les deux, Kylian et Cédric sur Fun Radio. Vous allez vous affronter au tir au but de la suite. Les règles sont très simples, vous allez représenter chacun un pays d'une des affiches du jour. Et en l'occurrence, l'affiche du jour, c'est Panama-Croatie. Alors certains vont dire non, mais c'est une affiche de demain, parce que c'est à 1h du matin. Oui, mais globalement, personne dort à 22h pour se réveiller à minuit. Ce que je veux dire, c'est qu'a priori, c'est plutôt un match qu'on va regarder ce soir. Panama-Croatie. Vous allez chacun représenter un pays. Kylian, pour toi, ce sera le Panama.
4: Ok.
0: Cédric, tu l'as compris, tu représenteras ce matin la Croatie.
4: Ok.
0: Trois questions pour chacun. On fait le compte à l'issue de ces trois questions. Si vous êtes à égalité, il y aura évidemment la question de la mort subite. Comme pour des tirs au but. Ok Kylian, ok Cédric?
4: Ouais, ça marche, pas de problème.
0: Vous allez voir, les questions ne concernent pas le foot, mais plutôt les pays en eux-mêmes. Et Kylian, c'est toi qui débute avec le Panama. Première question.
4: Ouais.
0: Quel canal mondialement célèbre traverse le Panama et relie l'océan Atlantique à l'océan Pacifique?
4: Alors là, aucune idée.
0: Oh. Tu l'as pas? Kylian,
4: ah
0: tu
4: non,
0: l'as pas,
4: pas du tout.
0: Eh ben, c'est le canal du Panama. Panama.
4: Ah ouais. Et voilà, bah, vouloir chercher trop compliqué.
0: Exactement. C'était le canal du Panama. Pas de but marqué pour toi. On enchaîne avec Cédric. Croatie. Quelle est la capitale de la Croatie?
4: C'est vrai. Je sais pas.
0: Tu l'as pas?
4: Budapest. Je sais pas si tu t'appelles ça.
3: Non.
0: C'était Zagreb. C'était Zagreb. Pas de but marqué pour l'instant ce matin. On enchaîne avec toi, mon Kylian. Deuxième question. Toujours autour du Panama. Quelle monnaie est utilisé au Panama en plus du dollar américain? Ah, celle-là, tu l'as ou tu l'as pas?
4: Ouais, là, non, pas du tout.
0: C'était le Balboa.
3: Oh, comme Rocky.
0: Comme Rocky, absolument. Pas de but marqué pour l'instant pour Kylian. On enchaîne avec toi, mon Cédric. Direction la Croatie. Quelle ville fortifiée est surnommée la perle de l'Adriatique?
4: Je sais pas.
0: Tu l'as pas?
4: Non.
0: Dubrovnik.
2: Oui, oui.
3: C'est pas facile, facile aussi. Hein. Je me mets à la place de Cédric et Kylian. Ce
1: sont pas faciles les questions quand même.
0: Ah, c'est le match du jour. On y va, dernière question pour toi, mon Kylian.
4: Ouais.
0: Quel célèbre accessoire de mode est souvent associé au Panama?
4: Le... Allez. Le short? Le sombrero.
0: T'as dit le short?
4: Ouais.
0: De toute façon, le sombrero n'était pas une bonne réponse, mais c'était le chapeau. Mmh. Le fameux chapeau Panama.
3: Ouais.
0: Qui d'ailleurs vient de l'Équateur. Voilà. Je sais pas pourquoi, mais je vous dis.
3: Il y a vraiment beaucoup d'infos là. C'est trois dernières minutes.
0: Dernière question pour toi, mon Cédric. Tu peux gagner hein, maintenant, si t'as la bonne réponse. Quelle célèbre série a utilisé Dubrovnik comme décor principal pour la ville fictive de Port-Réal?
4: Mission Impossible, je sais pas.
2: Non, c'est pas une série. Mission Impossible, c'est un film.
0: C'était quelle série?
2: Game of Thrones.
0: Game of Thrones. Bon,
3: alors j'en avais aucune. Hein.
0: C'est vrai?
3: Ah, je vais, à part Canal de Panama, et encore, j'aurais pu dire Canal de Suez.
1: J'ai hésité aussi avec celui-là.
0: Les gars, vous êtes à égalité. Pour l'instant, c'est pas la séance de tir au but la plus célèbre de l'histoire. Mais c'est la mort subite. À partir de maintenant, Kylian et Cédric, celui qui a la bonne réponse donne son prénom. Et s'il a la bonne réponse, il gagne. Ok.
4: Ok.
0: Quel pays est situé au sud-est du Panama?
4: Kylian.
0: Ouais.
4: Cuba.
0: Kylian, t'as une idée?
4: Moi, je dirais Colombie.
3: C'est Cédric.
0: Ah, c'est Cédric, pardon.
2: Oui.
0: Cédric, c'est la Colombie.
3: Bravo, Cédric.
0: Oui, j'ai renversé Kylian et Cédric. C'est Cédric qui a gagné ce matin. C'est la Colombie, les gars. C'était si doux. C'était pas beaucoup de lucarnes, mais c'est pas grave.
3: Mais c'est dur, hein. T'en as des connaissances sur la Croatie, toi ?
0: Ouais, non.
2: Voilà. Bah, à la base, quand même. Ouais. Le minimum.
0: Oui, non.
3: La capitale, quoi.
0: Honnêtement, Zagreb, je l'avais, Dubrovnik, je l'avais. Après le reste, non, c'est vrai que c'est chaud. Mais bon, c'est comme ça. Cédric, c'est gagné pour toi ce matin. Tu repars avec ta tablette Samsung. On vous embrasse, les garçons. Des bisous.
2: Merci. Bisous.
4: Merci. Bisous. Bonne
0: et
4: journée.
0: Bravo, bravo.
3: Et la prochaine fois, appelez pour un France-Espagne.
2: Il sera plus facile.
0: Demi-finale.
3: Ouais, voilà.

0: Tiens, restez là pour tous les élèves de 4e de l'année prochaine. De nouvelles matières entrent en jeu. Et ça concerne ma fille. Hein.
1: Ah oui, c'est vrai.
0: Les matières sont assez ouf. On va en parler. On va parler de nos matières préférées là sur Fun Radio. Bougez pas les copains.

0: 11h, vous écoutez Fun Radio et vous faites bien les amis, c'est la suite et on est en direct comme tous les jours jusqu'à midi. Je m'appelle Mickaël Yamorine.
1: Bonjour.
2: Il y a Lul.
3: Bonjour.
0: Alors
2: bah non mais
1: bonjour.
2: Toi tu me dis il y a Lul.
0: Attends, on a la cool. Ce matin on va se refaire un petit jeu, on l'avait déjà fait, le qui de nous trois. Trois vraies anecdotes qui concernent Maureen, Lul et moi. Votre mission, découvrir à qui appartient l'anecdote. Si vous y arrivez, un peu comme les secrets de la maison des secrets, oui. Et ben vous repartez ce matin avec un vidéoprojecteur. Pour se mettre un petit France, c'est quoi France,
4: France-Norvège.
1: Norvège,
4: 21h.
0: Ouais. D'ici là, ça sera peut-être arrivé par courrier, tac, boum, dans le salon, hop, hop, hop, avec la clim, hein, les pieds dans l'eau parce qu'on a chaud, et puis voilà. Ça sera tout à l'heure, là, avant midi qu'on jouera ensemble. Pour l'instant, direction le collège, et plus particulièrement la quatrième, ça a été annoncé, de nouvelles matières qui vont faire leur arrivée dès la rentrée 2026. Je sais, on n'est déjà pas en vacances, qu'on parle déjà de la rentrée.
4: Bah, ouais.
0: Tous les élèves de quatrième, les amis, vont recevoir des cours d'éducation financière.
1: Je trouve ça génial, c'est une très très bonne idée.
0: C'est vrai ?
1: Ah bah bien sûr, hein, moi j'aurais kiffé avoir ça. En vrai, pour apprendre à bien placer ton argent, gérer ton argent.
0: Ouais, c'est ça.
1: Il y a plein de choses qu'on nous dit pas. Typiquement, bah alors je sais pas si les impôts ça va rentrer là-dedans, mais on nous a jamais appris à faire une déclaration d'impôts. C'est tes parents qui te forment là-dessus, tu vois.
0: En fait, je pense qu'on t'explique qu'effectivement ce que tu gagnes parfois c'est pas vraiment ce que tu gagnes vraiment.
1: Ouais.
0: Il faut
1: oui.
0: mettre un peu de côté parce que effectivement, comme tu le dis, il y a les impôts. Parfois, il y a les imprévus dans la vie, etc. Et pour les élèves de seconde. Eux, ils auront des cours sur l'intelligence artificielle dès 2027.
4: D'accord.
1: Okay.
4: Bah, ça laisse le temps aux profs de se former, je pense, parce que là, les élèves dépassent le maître.
0: Ouais, forcément. Mais je pense que du coup, ils vont plutôt faire appel à des gens d'une génération peut-être plus jeune.
4: Ouais.
0: Peut-être pas le prof d'histoire-géo qui va donner.
4: Oui.
0: À mon avis,
4: oui,
0: ça va être des gens dédiés.
1: Des gens calés dans la tech.
0: Je trouve ça très bien. Parlons de ces matières qu'on adorait au collège, genre ou au lycée. On va en parler ce matin sur Fun Radio et vous aussi. Appelez-nous 01 42 48 5000. Je sais pas, dites-nous, je sais pas, le dessin. Tu vois, moi, le dessin, j'étais nul. J'ai toujours pas dessiné une maison, gars, je vous le dis. Mais j'avais des potes, eux, c'est vraiment des artistes, quoi. Tu vois, ils adoraient le dessin.
1: Et surtout que les cours d'art plastique, généralement, c'était très...

0: parlons donc d'Edouard Fifou. Je vous dis la vérité. Maureen, il y a deux secondes, nous dit « Ah ouais, je vais vous parler du livre d'Edouard Fifou. » Et là, on se regarde avec lui, on se dit « Qui est Edouard Fifou ?» Elle dit « Bah, Edouard Philippe. »
1: Oui, je sais pas, je l'appelle comme ça.
0: Partons sur un surnom.
1: Oui, voilà, dans ma sphère privée, je l'appelle Edouard Fifou. Ouais. Bref, Edouard Philippe a sorti un roman. Alors, il n'est pas le seul auteur de ce roman. Ils sont deux dessus avec Gilles Boyer. Le roman s'appelle...
2: Gilles Boibou.
1: Boibou. Le roman s'appelle Dans l'ombre. Alors, il faut savoir que donc, c'est un roman qui parle des coulisses dans le milieu politique et tout, lors d'une campagne présidentielle, précisément. Mais il y a des scènes un petit peu coquinettes, quoi. Je suis tombée sur une vidéo qui en parlait. Il y a une dame qui lisait des passages. Edouard Fifou.
0: Comme. Comment il s'appelait l'ancien ministre, là. Il a disparu, celui-ci, qui avait fait son livre avec le renflement brun, là. Qui parlait du trou de balle et tout, là.
2: Hein? Ah oui, Bruno Le Maire.
0: Bruno
1: Le
0: Maire.
1: Ouais, ben voilà.
0: Bruno Le Trouf.
1: C'est pas les derniers. Hein.
2: Attention, quand même.
1: Calmons-nous. Là, je sens qu'on dérape. On remonte la pente tout de suite.
0: Oui. Okay.
1: Du coup, j'ai trouvé les passions d'artistes ou personnalités. Vous allez devoir deviner à qui ça appartient.
0: Allez.
1: Par exemple, quelle personnalité est fan de pigeons? C'est-à-dire que cette personnalité a un élevage chez elle. Est-ce que c'est Mike Tyson ou Michael Jordan?
0: Oui, il y a des propositions parce que j'allais dire sinon, je partais sur Pierre Ninet, donc je n'ai rien à voir. Michael Jordan.
2: Ouais, je dirais ça aussi.
1: Non, c'est Mike Tyson.
0: Mais alors, c'est pigeon, lui.
1: Et il possède et élève des pigeons depuis son enfance. Il participe même à des compétitions colombophiles.
2: Oh, j'y arrive pas. Et il les mange, je pense.
0: Ouais. Il se fait des pastillas de pigeons, c'est très bon, ceci dit.
1: Laisse-le tranquille, Mike. T'as pas envie de lui dire ça en face.
0: Non. Globalement, je le vois roucouler avec ses pigeons. Je dis, c'est bien, Mike, continue. Il n'y a aucun problème.
1: Autre passion. Alors, qui collectionne les machines à écrire? Est-ce que c'est Tom Hanks ou Jim Carrey?
2: Je pense que c'est Tom Hanks.
0: Moi, je pense que c'est Tom Hanks.
1: Ouais, c'est Tom Hanks. Bah oui, c'est une passion de vieux monsieur, c'est un peu.
2: Ah ouais, mais je l'adore.
1: Il est pas tout jeune, Tom. Non, mais attends, je l'adore. Non, c'est monument du cinéma, évidemment. Mais il est pas tout jeune, quoi.
0: Bah non.
1: Ok, là, Tom, mais.
2: Bah, plus de 60 ans, je pense.
0: Oui, voilà. Plus de 70, même, les gars, Tom Hanks.
2: Attends, on va regarder.
0: Hein. Vas-y, il nous faut l'âge de Tom Hanks.
1: Ok, j'en ai un petit dernier. Quelle personnalité possède un village miniature sur son terrain? Est-ce que c'est Ed Sheeran ou Justin Bieber?
2: Justin Bieber.
1: Non, c'est Ed Sheeran. Et alors, il y a même un mini bar, un mini pub et une chapelle. Voilà.
0: Il y a du temps.
2: Je sais aussi que dans son jardin, il a un énorme pénis en marbre.
1: Oui, c'est...
2: De plus de 2 mètres.
1: C'est Elton John qui lui a offert
2: pour son anniversaire.
0: Mais il n'y a que des mots magiques.
2: Non, mais t'imagines, c'est ton anniversaire et tu reçois Elton John qui t'appelle, qui fait « Yeah, le livreur arrive
1: !» Non, mais t'imagines, il y a un mini village et il y a un gros gag au milieu.
0: Bah oui, c'est ça, là. Pourquoi une beteau de 2 mètres en marbre?
2: Ah, Sgagland.
0: C'est un peu ça.
1: Oui, Sgagland.
0: Quel âge a Tom Hanks? On a
2: 69 ans.
1: Oui, pas tout jeune.
0: Border, bon, ça va.
1: Non,
0: ça
1: mais
0: va.
1: C'est encore. C'est un bel âge, mais. tout jeune, quoi.
0: Attrape-toi, toi. L'autre, elle en sortie canoë-kayak, elle a perdu les rames, quoi.
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0: Accueillons Sandy en ligne, 36 ans, du côté des Arcs sur Argence, direction le Var ce matin. Salut Sandy.
1: Salut la suite.
2: Coucou Sandy.
0: Sandy, sois la bienvenue ici sur Fun Radio. C'était quoi ta matière préférée, toi, à l'école?
1: Alors moi, j'adorais l'espagnol, mais plus les maths. C'était vraiment mes deux matières préférées, et surtout les théorèmes en maths. Et tout.
2: Ah oui.
0: Ok, 4+5 en espagnol, vas-y.
1: Comment?
0: 4+5 en espagnol, ça fait combien?
1: L'OEB.
0: Allez, bah,
3: bravo.
2: Ouais.
0: J'avoue que l'espagnol, moi j'aimais bien un peu le délire, mais j'ai tout perdu. Tu continues à pratiquer l'espagnol ou pas, Sandy?
1: Pas plus que ça, mais j'avoue, j'ai des bons restes.
0: Ouais.
1: J'avais une prof qui était stricte et j'avoue que t'avais pas le choix d'apprendre, hein, parce que sinon t'avais très vite zéro.
0: Ah ouais.
3: Moi j'adore l'espagnol, mais je déteste les espagnols.
0: Bah,
3: ouais,
1: c'est
3: non, ils sont pas sympas. Ils parlent fort, ils crient tout le temps, ils parlent vite.
0: Lucas Fache sur Instagram.
3: Ouais,
0: n'hésitez
3: pas
0: si vous êtes espagnol.
3: Allez, vamos a insultarme, insultame là.
1: Oh non, a mí me gusta los españoles.
3: Je les déteste, non. Ils font des putas.
2: Non, blague.
3: Attendez, je.
2: Non, mais
3: je vais un peu loin.
0: T'as glissé. Bah, c'est pas loin, mec.
2: On laisse les espagnols tranquilles.
0: Mais ça va pas ou quoi? Oui, alors moi, l'espagnol, j'avoue que je suis un peu perdu. À part hola.
3: Ah oui.
2: Oui, ouais, t'es vraiment perdu, toi.
0: Gracias.
3: Et t'as fait Erasmus, hein, c'est ça que tu me disais, ouais.
0: Ouais, j'ai vécu 10 ans à Barcelone.
3: Ouais.
0: Bon reste.
1: Ça
0: te voit. Sandy, merci d'avoir appelé Fun Radio ce matin.
1: Allez, bisous à vous, bonne journée.
2: Bisous, Sandy.
0: Adios. Enzo est en ligne avec nous. Enzo, il a 15 ans, les amis. Il est au lycée en ce moment. Salut, mon Enzo.
4: Salut, la suite.
2: Coucou, Enzo.
0: Enzo, sois le bienvenu ce matin, là, sur Fun Radio. On parle de nouvelles matières à venir, notamment pour les quatrièmes. Éducation financière pour les élèves de seconde, pas cette année, mais l'année prochaine. Donc, de rentrée 2027, ça sera des cours d'intelligence artificielle. Toi, c'est quoi ta matière préférée actuelle? T'es en quelle classe déjà, Enzo, toi?
4: Moi, je suis en seconde, en lycée pro, en agricole.
0: Okay.
4: Et ma matière préférée, moi, c'est plus la zootechnie. Bon, il y a les maths aussi un petit peu, mais faut pas trop en demander non plus. Mais
0: alors, zootechnie, maths, c'est quoi? Parce que zootopie, je l'ai bien, j'ai adoré les deux, mais zootechnie, je l'ai pas.
4: Zootechnie, c'est tout ce qui consiste en l'élevage des bovins, enfin, un peu tout au prin, tout.
0: Ah.
4: Et tout ce qui consiste en alimentation, enfin, gestion et tout.
0: Ouais, c'est
4: tout
0: l'élevage
4: sur les
0: des animaux.
4: Quoi.
0: Ouais, okay.
2: Ah, c'est trop bien.
0: Bah, j'avoue. Et alors, pourquoi t'es parti vers cette voie-là? L'idée, c'est de devenir éleveur, toi, plus tard?
4: Ouais, l'idée, moi, enfin, plus en polyculture élevage. Déjà, là, je suis en apprentissage en polyculture élevage.
0: Ouais.
4: Et ça serait, ouais, de reprendre après l'exploitation.
2: Oh, c'est trop stylé.
3: J'adore.
2: Bravo.
4: Donc, voilà.
2: Beau projet.
0: Bah, et ouais. Et là, t'es en vacances, Enzo? C'est fini les cours?
4: Ouais, là, ça y est, j'ai fini ma semaine la semaine dernière.
0: Ouais.
4: Et là, là jusqu'au mois de septembre, boulot et puis voilà.
0: Bah, courage, Enzo, bravo.
3: Ouais. Ah ouais, on voit tout ce que tu fais.
0: Ouais, bonne réussite dans cette voie-là, mon Enzo. Des bisous, on t'embrasse.
4: Merci beaucoup.
2: Bisous.
0: Tiens, Maureen, c'était quoi, toi, rapidement, ta matière pro?
2: Le droit. Au lycée, j'avais des cours de droit.
0: Mais ça tombe très bien, comme t'es avocate.
2: J'adorais, je voulais être juge. Et après, j'ai vu le nombre d'études, j'ai fait oh non.
0: Et oui, souvent, c'est ça.
3: Ouais.
0: Comme moi, je voulais être cardiologue et puis je me suis dit non.
3: Non, mais c'est ok, tu fais de la radio.

0: Fun Radio si vous venez de débarquer à 9h. Tiens, direction coucher de soleil Ibiza, 19h. Tu me le prends?
1: Oui.
2: Ouais.
0: Avec Talk to You. Et une tourtelle pour Maureen.
2: Oui, citron ananas.
1: Il se couche tôt, le soleil Ibiza, 19h.
2: Ah bon?
1: Bah non, mais c'est Mika qui dit
2: ça.
1: Je crois sur parole.
0: Non, non, c'est peut-être un peu tôt, 19h.
2: Bah oui, ouais, c'est peut-être plutôt 21h30.
0: Je sais pas, venez, on en fait un sujet là.
1: Non.
2: Non.
0: Allez, restez là, on va vous balancer nos secrets. Nos vrais secrets, chacun a un secret. Votre mission, comme dans la maison des secrets, le deviner. Si vous le devinez à qui appartient le secret, vous repartez ce matin avec un vidéoprojecteur idéal pour mater la Coupe du Monde. Appelez le standard 01 42 48 5000. On joue ensemble jusqu'à midi sur
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2: Allez, restez là, on va vous offrir du cadeau sur Fun Radio. Le jeu de l'anecdote, ou plutôt le jeu des secrets, puisque c'est Secret Story qui revient ce soir sur TF1. Chacun de nous a un secret. Et vous allez essayer de deviner à qui appartient ce secret. Si c'est le cas, vous repartez avec du vidéoprojecteur. Appelez dès maintenant 01 42 48 5000. On fait de la radio ensemble là, dans moins de 5 minutes. Mais pour l'instant, direction Dimitri. Dimitri qui fait partie de l'équipe avec nous, qui est au standard. Ça va mon Dim?
3: Mais ça va très bien.
2: Hier soir, concert d'Iron Maiden. Si vous connaissez pas, c'est ça. Hein.
4: Ça envoie.
5: C'est du son purement Fun Radio. Hein.
2: Ouais, bah, voilà.
4: C'est du bon rock.
2: De toute façon, Fun Radio, c'est ça et Couze. Voilà.
5: Ouais.
2: Sauf que, petite tuilasse, hier il y a eu une panne de courant à la Défense Arena.
3: Ouais, grosse tuilasse même. Le concert se passait super bien, en plus salle climatisée, donc vraiment le plan idéal en cette canicule.
2: Ouais.
3: Très bon concert, très bon live show, très bonne scénographie, tout ce que tu veux, sauf qu'à un moment donné, plus rien.
2: Ah, genre vraiment pendant le concert?
3: Ah mais alors vraiment pendant le concert, en plein milieu d'un titre, en fait il y a eu juste un petit élément qui a donné un indice que ça allait peut-être couper. À un moment donné, les lumières de la salle se sont rallumées, tu sais, les, vraiment les gros spots qui sont là.
5: Ah donc les lumières de sécu quoi.
2: Ouais, ceux de la fin du concert.
4: Oui, en mode rentrer chez vous.
3: Exactement.
4: Quoi.
3: Voilà. En fait les lumières sont rallumées pendant je dirais 15-20 secondes, donc moi je me suis un petit peu bizarre que ça arrive en plein pendant le show, c'est pas très normal. Et a priori ce serait peut-être les groupes électrogènes qui se seraient déclenchés. Parce que effectivement, grosse coupure de courant. Donc vraiment, la salle dans le noir total.
2: Mais combien de temps ça a duré?
3: Bah écoute, moi je t'avoue que je suis parti au bout de 25 minutes.
2: Ah,
3: mais
2: tu t'es barré
3: au total,
2: du truc,
3: bien sûr. En fait, je me suis dit, soit ça revient au bout de 5-10 minutes parce qu'ils trouvent d'où ça vient, soit ils trouvent pas d'où ça vient.
2: Ouais.
3: Et du coup, on a bien fait de partir parce que le concert a repris au bout d'une heure, je crois.
4: Oui, 55
3: heure,
4: minutes. Et j'ai vu que le chanteur, il a dit, bah, en fait, on a interdiction de jouer après 23h30. C'est comme ça à la Défense Arena.
2: Oui, oui,
4: du coup, déjà, il a dit, fuck la Défense Arena.
5: Ouais,
4: il dit,
5: je préfère
4: merci. Et du coup, bah, ils ont pas pu faire le show en entier, quoi. Ils ont dû terminer plus tôt.
2: Donc, premier deck, ils ont pas pu faire toute la fin.
5: Mais c'est terrible, les fans sont hyper déçus, ils demandent des remboursements sur les réseaux ce matin, ça râle.
2: Ouais, mais tu m'étonnes, après ils y sont pour rien.
4: Ah, le groupe y est pour rien.
5: Mais c'est arrivé à Juliette Armanet aussi à l'Accor Arena, l'alarme incendie s'était déclenchée.
2: Oui, exact.
5: Ouais. Et le concert a été capté sur Canal+.
3: Et bah pour l'anecdote, ils étaient hier soir aussi en captation. Voilà, ils avaient dit non, prenez pas de téléphone, on capte pour la retransmission plus tard.
2: Oh la galère. Ah, ça se trouve, ils ont mis la pause juste pour mater, faire la pause de la mi-temps de l'équipe de France. Ils regardaient le match, ils se sont dit on va faire la pause nous aussi. Ça vous est déjà arrivé, Maureen et Lul, des galères de concert comme ça
4: bien sûr.
2: Autre chose? Genre quoi?
4: Justin Bieber, c'était le concert de ma vie, je ne l'avais
2: la
4: jamais
2: galère,
4: vu.
2: Hein. Déjà, attendez le concert de Justin Bieber.
4: J'ai attendu de le voir depuis toujours, c'est en 2016. Je suis fan depuis 2009. J'attends 2016 pour le voir, je vais le voir. Je suis avec une copine qui fait un malaise dans la foule, qui demande à sortir.
2: Oh, wow.
4: On sort, et sauf qu'en sortant de la foule, elle tend son sac, elle pense que c'est à moi qu'elle le tend. Elle le tend à quelqu'un de la foule,
2: avec
4: et avec tous
2: places.
4: Nos papiers dedans.
2: Oh là là.
4: On n'a jamais retrouvé, c'est-à-dire que je suis allée porter plainte évidemment le lendemain.
2: Mais donc t'as pas pu re-rentrer au concert?
4: Si, j'ai pu retourner. Les pompiers nous ont ramenés dans la foule, mais on était tout au fond, du coup on n'était plus devant.
2: Oh
4: et
2: là
4: surtout,
2: là.
4: Bah, plus de carte d'identité, plus de lendemain, j'avais un train, enfin l'enfer.
2: Ah, ah ouais,
5: moi j'abandonne ma patte.
2: Ouais, genre. Non, ouais, il y a les pompiers, ils s'occuperont de toi.
5: Oui, avec
2: toi. Baby. Évidemment. Lul, ça t'est déjà arrivé?
5: Bah, ça partait pas d'une galère, j'ai voulu faire plaisir à ma maman, je l'ai emmené voir Calogero il y a 2-3 ans, il faisait la Défense Arena. Donc voilà, énorme salle. Et je me suis dit, ça va lui faire plaisir, un petit concert, 1h30, voilà, en apesanteur. Le concert a duré plus de 3 heures. Ma mère s'est endormie.
4: Mais non.
5: Mais si, plus de 3 heures, on était un peu loin et tout. C'est sympa, merci pour tout Calogero, mais...
2: Et malheureusement, pas de coupure de courant.
5: Non,
2: ce soir-là, la Défense Arena,
5: ouais.
2: Comme quoi, quand ça veut pas. Moi, c'était Laurie Neal à
5: l'Olympia
2: Arena.
5: Ah.
2: Elle est revenue, Laurie Neal, grosse chanteuse à l'époque du groupe Les Fugees. Et en solo, elle revient pour 2 dates. Et je prends la première en me disant, évidemment,
5: bah oui.
2: Avec ma meuf, comme des oufs. Genre vraiment, c'est, tu vois, des groupes... Franchement, qu'on écoutait quand on avait 14 piges et tout, machin. Mec, elle est arrivée 1h30 de retard, bourrée sur scène.
4: Oh
5: là là.
2: Donc vraiment dans un état pas beau du tout. Mais genre vraiment, elle était là.
4: Oh là là, ouais,
2: ça
4: c'est terrible.
2: Au début, tu te dis c'est un sketch. Et là, la salle siffle.
5: Ouais.
2: Horrible. Un humoriste, je crois que c'était Farid ou je sais plus qui faisait la première partie. En mode genre. Et qui à un moment a dit, bah les gars, moi j'y suis pour rien, allez vous faire foutre. En fait, il a lâché le micro, il s'est barré parce que tout le monde sifflait.
5: Ouais.
2: Horrible.
4: L'enfer.
2: Résultat, le lendemain, c'était le meilleur concert de l'année parce que les producteurs ont dit, bah là, tu te remets en place.
5: Ah, donc, bah ouais.
4: Oui, oui.
2: Moi, je l'ai vu la veille, quoi.

0: Accueillons Aymeric pour jouer avec nous ce matin qui vient du comté de Montauban. Salut Aymeric.
1: Salut la suite.
2: Coucou
1: salut
2: Aymeric.
0: Aymeric, sois le bienvenu ce matin sur Fun Radio. Tu vas jouer avec nous au jeu du secret. Ce soir, retour de Secret Story sur TF1 en deuxième partie de soirée.
3: Tu regardes toi Aymeric ou pas du tout?
1: Ça remonte, j'ai regardé la première saison mais ça remonte.
0: Et comme tout le monde.
2: T'as pas regardé les dernières là?
1: Non.
0: Bon, le principe est simple, chaque candidat de Secret Story a un secret, les autres doivent les deviner. Et ben ce matin, tu es dans le rôle de l'enquêteur, tu vas essayer de deviner à qui appartient ce secret. Je vais te donner les trois secrets. Les trois sont vrais Aymeric. Hein.
1: Okay.
0: Tu devines à qui appartient quel secret entre Maureen, Lul et moi. Ok?
1: Ok.
0: Premier secret ce matin Aymeric. J'ai été arrêté pour vol. Deuxième secret ce matin. J'ai serré la main du président de la République à l'Élysée. Troisième secret ce matin. J'ai fait un début d'incendie dans mon jardin. T'as le droit de poser des questions.
1: Ok, parce que ok, pas de problème. Le jardin, ça s'est passé comment précis?
0: Bah, moi j'ai les trois anecdotes sous les yeux. Ce que je peux te dire, c'est qu'il y a eu un début d'incendie à cause d'une tentative de décoration d'Halloween qui a mal tourné. À savoir mettre du feu à du coton.
1: Ok, donc ça pour moi. Celle-là, je dirais que, bon, allez, on n'est pas trop électricienne du côté des femmes, donc je dirais Maureen,
0: pourquoi? T'as dit quoi? T'as dit quoi avant?
1: Oh, parce que l'électricité, voilà quoi, entre guillemets, c'est le boulot plus d'un mec.
0: Ah ouais?
1: Donc je me dis, voilà.
3: Bah, c'est un poil misogyne, hein, oui.
2: Pas qu'un poil, hein, c'est totalement... c'est pas une raison.
1: Portugais.
2: Bah moi aussi, c'est pas une raison.
0: On est sur un bon gros cliché, Aymeric, si je peux me permettre le truc. Mais bon,
3: Je suis raciste, mais je suis suisse. Hein.
1: voilà, Maureen pour...
0: Toi, tu dis que Maureen, pour l'instant, c'est le début d'incendie.
1: Exactement.
0: Maintenant, il reste, j'ai été arrêté pour vol et j'ai serré la main du président de la République à l'Élysée entre Lul et moi.
1: Lul, je vois bien serrer la main du président.
0: C'est vrai.
1: Voilà, et toi, donc automatiquement, le vol.
0: Ouais, comme moi j'ai quelques origines, je te vois bien avoir volé. Bon, il te faut un sans-faute pour repartir avec le cadeau, c'est la règle.
1: Ouais.
0: Et malheureusement, ce matin, il y a une petite erreur.
1: Une erreur.
0: Et oui, c'est Lul qui a été arrêté pour vol et moi qui ai serré la main du président de la République à l'Élysée à la PAC, à l'époque François Hollande avec un pote photographe. Et toi, t'as été arrêté pour vol, pourquoi mon Lul?
3: J'ai volé un chargeur pour la voiture, pour charger son téléphone.
0: Ah, c'est vrai.
3: À Carrefour, Charleville-Mézières. Ouais. Je suis désolé, Carrefour La Croisette, pardon.
0: C'était hier après, mon plus.
3: Non, ça remonte, ça fait plus de 10 ans.
0: Il y a prescription. Aymeric, c'est perdu pour ce matin, on t'embrasse, passe une belle journée.
1: C'est dommage, merci beaucoup.
0: Allez, salut Aymeric. On va se faire la petite playlist.
3: Oui.
0: La playlist.
3: Le son que t'écoutes quand t'es une gonzesse.
0: Ouais.
3: Ah ouais.
0: Oh bah, tu me
3: le son que t'écoutes quand tu fais la bouffe, là.
0: Tu me fous du Lara Fabian.
3: Ah ouais.
0: Ah ouais, il doit y avoir un Céline Dion, je pense.
3: Bien sûr. Allez, on va mettre un mec parce qu'elles aiment bien ça, on fout un Kenji.
0: Je t'adore mon Lul. C'est génial.
3: Ben j'aime pas.
0: Ben oui, mais personne n'aime. Ben évidemment.
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1: Et ce matin, retour dans le passé, puisque c'est en 2012 que nous entendons pour la toute première fois ces notes de Shakira. On l'avait pas vu venir, qui reprend du Francis Cabrel, les amis, avec Je l'aime à mourir.
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1: C'est vrai que le crossover est dingue.
3: Moi, j'ai découvert la chanson de Francis Cabrel grâce à Shakira.
4: Ah ouais,
1: ah, c'est vrai.
3: Bah, elle passait tout le temps en radio, j'avais 12 ans à l'époque. Et donc, je me suis dit, c'est magnifique.
1: En vrai, elle est très belle, hein, cette version. Et donc, ce matin, on se fait une playlist spéciale cover, reprise. Les covers qu'on aime bien. Il y en a beaucoup, on l'avait déjà fait, hein, une fois. Ouais. Mais on va commencer avec toi, mon Lul. Et j'avoue que je découvre qu'il y a eu une cover de ce son par cet artiste. Moi, j'adore l'artiste dont tu vas parler là.
3: Ouais. C'est du vieux son, c'est une reprise d'Elton John, évidemment je vous apprends rien, je suis fan du gars, donc attention, faut pas trop toucher à ses œuvres. Et pourtant lui il l'a très bien fait, c'est Billy Paul avec Your Song.
1: Oh. Attends, mais c'est une reprise ça?
3: Et en fait je crois que je te l'apprends, je sais que t'adores ce son.
1: Mais mec.
4: Mais oui, beaucoup de gens pensent que c'est l'original.
3: Bien sûr, en fait les paroles, c'est les paroles d'Elton John.
1: Mais tu te fous de moi ou pas?
3: Absolument pas.
4: Donc, ah mais oui.
1: Les paroles, c'est les paroles de ça.
3: It's a little bit funny. Voilà, It's a little bit funny, maintenant remets l'autre.
4: C'est génial.
1: Mec.
3: Bah oui, bien sûr.
1: Mais donc c'est sud au monde entier, c'est pas un plagiat ou une
3: copie.
1: Ah
3: non, c'est pas du tout un plagiat, c'est assumé. Je pense que même Elton John il kiffe cette version.
1: Parce que ce son là, moi là j'ai 8 ans, je fais le ménage. Ma mère elle met des coups d'aspi dans la porte pour me dire bah tu te réveilles, t'es gentil, mais 9h c'est une grasse mat en fait. Exceptionnel mec, tu m'apprends que ça c'est une reprise d'Elton John.
3: Évidemment. Un peu plus funky, un peu plus dansant, quoi.
1: J'adore. Maureen, quelle est la cover? Le cover, là, ou la cover, je sais pas, vous faites comme vous voulez. Que t'adores?
4: Moi, c'est le titre Begin du groupe Madcon qui sort en 2007 et 10 ans après, c'est les Maneskin qui ont repris ce titre-là. Mais quelle dinguerie!
1: Déjà, l'original.
3: Ouais.
4: Ouais.
1: Exceptionnel. Et donc, la reprise que t'aimes, le cover, c'est Maneskin et ça donne ça.
3: A fait connaître, oui. Après l'Eurovision, ils ont explosé grâce à ce titre.
4: C'est vrai. Ça date déjà de 2017, ça, je suis un peu choquée.
1: Ah, c'est ouf, 7 ans.
3: Ouais, ça me paraît dingue.
4: Bah, 9 ans.
1: Hein. 9 ans.
4: Bah, on est en 2026.
1: 9 ans. Hein. Ok,
4: quand
1: moi, c'est.
4: Le meilleur moment. Ah, j'adore.
3: Parce qu'on va se faire l'album là.
4: Vraiment.
1: Ouais, mais quand c'est du kiff, autant continuer. Partir un jour des To Be Free, les amis.
4: Ouais.
1: Qu'est-ce que t'es ouf ce son. En vrai. Pas vous mentir.
3: Bah, j'aurais adoré vivre la période où vraiment c'est sorti quoi.
1: Ah bah. J'ai une pote d'enfance. Non, je peux. Ouais. Je sais pas si je peux te dire l'info.
4: Je sais pas, vas-y.
1: Sa mère, elle est avec Philippe.
4: Ah.
3: Bah pourquoi tu pourrais pas?
4: C'est son père?
1: Je sais pas si elle écoute ou pas.
4: C'est non. Pas... Ah.
1: Non, non. Bon, et ben moi c'est la reprise de Juliette Armanet qui date de l'année dernière parce que justement elle jouait dans un film qui s'appelait Partir un jour. Et dans la bande originale, il y avait la reprise de Juliette Armanet que j'aime beaucoup et ça donne ça.
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1: Je l'ai pas vu ce film. Et je crois qu'il est assez exceptionnel. Vous l'avez vu?
3: Non.
4: Non.
3: Mais ça pourrait me donner envie.
4: Oui, oui, pareil.
3: Et la reprise est très cool.
4: Elle a une très belle voix, Juliette Armanet.
1: C'est smooth. Ah, ça change de...
3: Ah ouais.
1: C'est sûr.

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1: Ah bah écoutez, bonjour tout le monde et puis surtout bienvenue cet après-midi. On est mercredi aujourd'hui, le 24 juin et on m'embarque jusqu'à 19h. J'ai des places de ciné qu'on va vous offrir pour le film de la semaine dont on parlera tout à l'heure. Donc restez avec nous en attendant. On démarre avec le trio Afrojack, David Guetta et Sia. C'est Awake Tonight sur Fun.

L'album EP, il est sorti depuis août 2025, mais c'est depuis décembre 2025 que ce morceau tourne très très fort et on a décidé de vous le jouer sur Fun Radio. Il est signé Mauvais Joe, c'était pilé dans l'émission. Allez, on s'arrête là quand même deux petites secondes pour vous parler cinéma, puisque effectivement, aujourd'hui c'est mercredi et comme vous vous en doutez, il y a de nouveaux films qui arrivent dans nos salles, notamment après Toy Story 5, un nouveau film d'animation qui fait fureur, notamment chez les jeunes. C'est Des Mignons et des Monstres. 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Hein, c'est vraiment pas compliqué. Fun par SMS au 70-10 et à vous la double invite pour le film de la semaine, Des Mignons et des Monstres. En attendant, pour la suite, on est de retour avec un artiste français qu'on adore, c'est Taïk. Voici Girlfriend sur Fun Radio Réunion. 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

0: 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Le Coco Chanel de Meryl sur Fun Radio Réunion. Et ça, c'est Charlotte Cardin, une de nos artistes préférées en ce moment. Elle tourne fort avec Tant pis pour elle. Le son, vous l'avez découvert chez nous. Et ce qui est sympa, bah, c'est que le son arrive juste après la pause. À tout de suite.
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1: C'est avec plaisir qu'on accueille ceux qui sortiraient du boulot à cette heure-ci. Bienvenue sur Fun Radio ce mercredi 24 juin 2026 avec du bon son qui arrive dans un instant. Notamment une nouveauté Fun Radio que j'adore personnellement, c'est DJ Goya. Ça s'appelle Michiko et ça arrive juste après au Funback pour Four to the Floor sur Fun. Enjoy.

0: 2021 à peu près, c'était la date à laquelle était sorti son album 95, c'était le deuxième album de Angèle. Elle s'était fait plus ou moins discrète sur la scène musicale. Et bah ça y est, depuis quelques semaines, elle est de retour avec ce morceau qui a été produit notamment par le duo français Justice, qui s'appelle What You Want. Elle est également de retour depuis quelques jours avec un nouveau titre qui lui s'appelle Dis-le, qui est déjà en découverte sur Fun Radio. Et vous en doutez, hein, qu'est-ce que ça veut dire tout ça? Ah bah ça veut dire que d'ici la fin de l'année, et ça c'est officiel, d'ici fin 2026, elle devrait revenir avec un nouvel album, le troisième de sa carrière, et qui s'appellera Instinct. On a hâte d'écouter ça, hein, vraiment. Ça aussi, c'est un son qu'on a hâte d'écouter. Il va arriver notamment juste après la pause. C'est Nika avec One Track Mind sur Fun. À tout de suite.
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0: Ce morceau, forcément, a été produit par l'un de ses potes, on peut le dire. C'est carrément devenu un de ses potes. Elle était même sur l'une des trois dates du concert de David Guetta au Stade de France dernièrement. Bébé Rexha avec New Religion sur Fun Radio. Allez, restez avec nous. On a d'autres grosses bombes en préparation, notamment une artiste qu'on adore beaucoup sur Fun qui s'appelle Charlotte Cardin. Ce morceau s'appelle The Way We Touch et si vous ne le connaissez pas, bah je vous le fais découvrir juste après ça.
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1: 18h tout pile sur La Réunion. Ah, c'est un bonheur vraiment de démarrer cette soirée de mercredi 24 juin avec vous. Bienvenue sur Fun Radio, je m'appelle Olive. Et pour les dernières 60 minutes de cette émission, je vous redémarre maintenant une session de 40 minutes de son dance music en non-stop. Voici sur le départ le dernier Sons of Legend San Francisco.

Die Die, c'est l'hymne officiel de la Coupe du Monde 2026 qui est signé Burna Boy et Shakira. Et nous aussi, on a un hymne pour soutenir la France qui d'ailleurs, je vous rappelle, jouera vendredi contre la Norvège. L'hymne est signé L2B M Pokora. Il est en découverte sur Fun Radio. Voici Trophée sur Fun.

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2: Nouvelle collab pour Stromae, et cette fois-ci avec Tove Lo. C'était Des Fleurs sur Fun Radio. Bon, ben, tout de suite, par contre, c'est pas Des Fleurs que je vais vous offrir, mais plus précisément, votre séance ciné pour aller voir Des Mignons et des Monstres qui sort aujourd'hui dans nos salles. C'est le film qu'on a choisi pour vous cette semaine. Et pour gagner votre double invite, vous envoyez maintenant le mot fun par SMS au 7010. Du coup, je vous dis à tous, bonne chance. Ça, c'est le dernier son de Timmy Trumpet au featuring de John Martin. Ça s'appelle All My Life et il arrive juste après la pause.
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C'est vendredi que va sortir son premier album hein, au DJ français Odjol. On l'attend avec impatience. L'album s'appellera 21 et c'est là-dessus qu'on va retrouver ce duo avec Ultranate que je viens de vous jouer dans l'émission qui s'appelle Moving to the Sun. C'est aussi là-dessus qu'on va se quitter et on va se donner rendez-vous demain jeudi pour de nouvelles aventures dès 16h. On compte sur vous. En attendant, on se quitte avec Alesso sur Fun Radio.

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